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0: Bonjour à vous toutes, bonjour à vous tous, bonjour Johan.
1: Bonjour Franck et bonjour à toutes et à tous.
0: Nous sommes aujourd'hui le mardi 22 septembre 2026, le dernier jour de l'été, 265e jour de l'année. Bonne fête à tous les Maurices en ce jour. Et aujourd'hui, bonne fête également aux Mauricettes et aux Morvans. Alors aujourd'hui, on célèbre la journée en ville sans ma voiture. La journée en ville sans ma voiture consiste à interdire la circulation des voitures particulières non prioritaires dans une partie du centre-ville, et ce pendant quelques heures. Le cahier des charges et son respect variant beaucoup d'un pays et d'une municipalité à l'autre. Créée en 1998 en France, avant de faire des émules en Europe et ailleurs, elle réunit en 2002 1353 villes et 37 pays européens, ainsi que 4 villes canadiennes, Hamilton, Montréal, Toronto et Victoria. Voilà pour la petite histoire de cette journée en ville sans ma voiture. Allez, on t'écoute pour le dicton de ce 22 septembre.
1: Alors, le dicton pour aujourd'hui, semis de Saint-Maurice, récolte à ton caprice. Voilà pour le petit dicton du jour.
0: Allez, maintenant on t'écoute sur les faits qui se sont déroulés un 22 septembre au cours de notre histoire.
1: Alors, on peut citer en 1914 la mort au combat de l'écrivain Alain Fournier, auteur du Grand Moulne. En 1928, c'est la première centrale téléphonique automatique en France. En 1980, c'est le début du conflit Irak-Iran. En 1980 également, c'est la fondation en Pologne du syndicat Solidarnosc. En 1981, c'est l'inauguration du TGV Paris-Lyon. En 1984, François Mitterrand et Helmut Kohl main dans la main à Verdun. Et enfin, en 1992, les inondations meurtrières dans le sud de la France après une crue de Louvèze, notamment à Vaison-la-Romaine. Voilà pour les faits qui se sont déroulés dans notre histoire un 22 septembre.
0: Si c'est votre anniversaire, bon anniversaire. En ce 22 septembre, on va souhaiter un bon anniversaire à l'athlète Kennedy Smith, l'américaine 28 ans aujourd'hui, la chanteuse Cœur de Pirate 37 ans, le footballeur Thiago Silva 42 ans aujourd'hui, un autre brésilien footballeur Ronaldo fête ses 50 ans aujourd'hui. Nous avons Billie Piper, là c'est noté en tant qu'actrice mais je la connais en tant que chanteuse, 44 ans pour elle aujourd'hui. Martin Solveig, le DJ, fête ses 50 ans. Je vois un autre footballeur qui était aussi champion du monde 98, Emmanuel Petit, fête ses 56 ans. Andrea Bocelli, le chanteur, ténor, 68 ans. Joan Jett, 68 ans, chanteuse, beaucoup de chanteurs. Hein. Nick Cave, le chanteur, également 69 ans. Pour lui également. Allez, je te laisse ce soir peut-être d'annoncer les autres anniversaires de nos célébrités aujourd'hui.
1: Alors, nous avons le célèbre acteur britannique Tom Felton, 39 ans pour l'acteur qu'on a pu voir dans les films Harry Potter. Nous avons le célèbre cuisinier français Norbert Tarrer qui fête ses 44 ans aujourd'hui. La célèbre actrice Daniela Alonso qui fête ses 48 ans ce jour. L'actrice Camille Chamou qui fête ses 49 ans. Nous avons également le célèbre acteur François-Xavier de Maison qui fête ses 53 ans ce jour, le célèbre acteur belge Benoît Poulvorde, 62 ans pour lui également ce 22 septembre. Et je vois la personnalité politique Ségolène Royal qui fête ses 73 ans en ce 22 septembre. Voilà pour l'essentiel des anniversaires du jour.
0: Et on leur souhaite un très très bon anniversaire. Voilà, du beau monde à mettre en valeur aujourd'hui en ce qui concerne les chanteurs et chanteuses. Et on démarre avec Cœur de Pirate, la chanteuse Béatrice. Ça fête ses 37 ans.

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2: Il est l'heure de retrouver votre météo sur Radioactivité. À vous rappeler que nous sommes aujourd'hui le mardi 22 septembre, 265e jour de l'année 2026. Nous perdons 4 minutes d'ensoleillement aujourd'hui. Le soleil s'est enlevé ce matin à 7h22 et se couchera tout à l'heure à 19h33. Du beau temps prévu pour aujourd'hui. Les conditions anticycloniques vont se renforcer ce mardi, garantissant un temps sec et calme. Le ciel sera même totalement dépourvu de nuages du matin au soir, permettant au soleil de briller librement. Une relative petite fraîcheur de saison pourra se faire sentir au petit matin, puis les températures de la journée seront très clémentes, voire assez élevées pour la saison. Et justement, côté température, ce matin nous serons à 8 degrés, cet après-midi on atteindra les 22 degrés sur le bassin de Pont-à-Mousson.

8h15 à l'horloge de Radioactivité. Restez bien branchés d'ici quelques minutes. Votre horoscope arrive. En attendant, on poursuit la mise à l'honneur de nos stars du jour avec Martin Solveig. 50 ans pour lui aujourd'hui. On l'écoute avec All Stars sur Radioactivité.

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1: Il est l'heure de retrouver votre horoscope sur Radioactivité. On commence comme d'habitude avec les béliers. Au travail, soignez les détails. C'est une façon comme une autre de prouver votre conscience et votre savoir-faire. En amour, relation stimulante avec le taureau, vous avez envie que l'on vous aime sincèrement. Santé, couchez-vous de bonne heure. Les taureaux, au travail, optez pour la sécurité, ne lâchez surtout pas la proie pour l'ombre. En amour, vous manquez de mesure dans vos jugements, il serait temps d'écouter vos proches. Santé, voie respiratoire à protéger. Les gémeaux, au travail, réfléchissez avant d'agir. Toute proposition mérite réflexion. En amour, journée sereine et agréable à passer en famille ou en couple, des liens se consolident activement. Santé, pas d'efforts intensifs. Les cancers, au travail, suivez un programme clair et précis, vous pourrez ainsi parvenir à vos buts. En amour, votre mauvaise volonté est trop évidente, revenez à un comportement beaucoup plus nuancé et agréable. Santé excellente. Les lions, au travail, vous avez de l'énergie pour deux, alors n'hésitez pas à faire des efforts nécessaires. En amour, journée mouvementée qui vous rendra irritable, il faudra compter sur vos proches. Santé bonne. Les vierges, au travail, vous avez rendez-vous avec la chance. Il vous reste à bien contenir tout cela sur le plan psychologique. En amour, le beau fixe vous attend. Vivez-le pleinement en parfaite harmonie avec l'être aimé. Santé excellente. Les balances, au travail, respectez vos engagements sans retard. Cela vous apportera considération et respect. En amour, quelques petits malentendus passagers, rien de très alarmant cependant. Santé, massage conseillé. Les scorpions, au travail, vos projets sont en de bonne voie. Vous pouvez y mettre la touche finale aujourd'hui. En amour, des sentiments très forts, bien partagés, vous n'en demandez pas davantage. Santé, évitez les boissons excitantes. Les sagittaires, au travail, ne perdez pas de vue vos objectifs, gardez les pieds sur terre et continuez vos efforts. En amour, charme et succès d'amour propre, vous ne devez pas en tirer vanité et gloire. Santé, faites un peu de sport. Les capricornes, au travail, ne forcez pas les événements, laissez le temps agir et gardez confiance. En amour, préservez votre vie privée, s'il le faut, envisagez un petit voyage en amoureux. Santé, du tonus à revendre. Les Verseaux, au travail, restez modestes devant le succès, gardez la tête froide et poursuivez votre route. En amour, tension et jalousie dans l'air, il va falloir revenir à des propositions plus dosées. Santé moyenne. Et on finit comme d'habitude avec les poissons. Au travail, vos rapports avec votre entourage sont tendus. Résultat, vous ne faites rien de très positif. En amour, le temps des explications est venu. Profitez-en pour tout mettre à plat sans heurts ni animosité. Santé bonne.

8h22 à l'horloge de Radioactivité, restez bien branchés à 8h30, vos informations. En attendant, on poursuit la mise à l'honneur de nos stars du jour. Nous allons retrouver Nick Cave qui fête ses 69 ans aujourd'hui. Nous retrouverons également d'ici quelques instants Joan Jett, la chanteuse américaine, fête ses 68 ans. Et en ce jour également Andrea Bocelli qui fête ses 68 ans. On l'écoute tout de suite avec Vivo Porella sur Radioactivité.

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1: Il est l'heure de retrouver vos informations sur Radioactivité. On commence comme d'habitude avec les infos à la une de ce jour. Énergie, la crise du carburant, 100 à 150 stations indépendantes en difficulté. La flambée des prix fragilise les stations-service indépendantes qui ne peuvent rivaliser avec le plafonnement de Total Énergie sur les prix. En Ardèche, un propriétaire a fait le choix d'arrêter son activité le temps que le marché s'apaise. Environnement, un mois de septembre particulièrement favorable aux moustiques. Sur les réseaux sociaux, de nombreux internautes se plaignent de la présence de moustiques en ce mois de septembre. Leur présence plus tard dans l'année, favorisée par les températures douces et le retour de la pluie, devrait devenir la norme dans les prochaines années. Santé, cancer du sang, de l'espoir et une recherche très active. Septembre rouge est le mois national de sensibilisation au cancer du sang. La recherche est active, notamment à Lyon, dans le Rhône, où des études s'intéressent aux causes d'un type de leucémie infantile, au traitement d'un lymphome agressif et où sont gérées des études cliniques européennes. Société vers une justice spécialisée pour les violences sexuelles. Au premier jour de l'examen de la loi intégrale contre les violences sexistes,

sexiste et sexuelle, les députés ont voté en commission la création d'une chaîne judiciaire spécialisée, mais aussi rouvert le débat sur le jugement des viols en choisissant de réserver ces crimes aux cours d'assises. Avec en toile de fond la question récurrente des délais de jugement, de l'efficacité du système judiciaire et des moyens qui lui sont accordés. Procès jugé pour corruption, Rachida Dati plaide le dilettantisme. Jugé en lien avec les 900 000 euros que lui a versé Renault-Nissan, Rachida Dati s'est défendue lundi à son procès d'avoir servi de relais occulte du constructeur au Parlement européen, plaidant son peu d'implication en tant qu'eurodéputée. « J'étais peu présente », a-t-elle justifié au deuxième jour de son interrogatoire. Le procès est prévu jusqu'au 28 septembre. People, les objets de la vie de Brigitte Bardot vendus à prix d'or. La vente aux enchères de 285 objets personnels de Brigitte Bardot a rapporté lundi près de 954 000 euros, frais compris, soit 20 fois l'estimation annoncée a annoncé la maison de vente Milon à Paris. Le produit de la vente sera reversé à la Fondation Brigitte Bardot et à Nicolas Jacques Charrier, fils unique de la star décédée en décembre dernier. Diplomatie, un an après l'utopie d'un État palestinien, la reconnaissance de la Palestine par la France le 22 septembre 2025 n'a pas changé grand-chose. La dynamique voulue par Emmanuel Macron s'est heurtée à sa volonté de ménager Israël qui refuse toujours la création d'un État palestinien. En Europe, une amende de 403 millions d'euros pour Google. Google a été condamné lundi à une amende de 403 millions d'euros par le régulateur irlandais de la protection des données pour avoir enfreint les règles européennes sur l'utilisation des données de géolocalisation de ses utilisateurs. En raison de manquements, les utilisateurs pouvaient ignorer que leur localisation était utilisée, par exemple pour les influencer au moyen de publications ou pour déduire leur centre d'intérêt et pouvaient perdre le contrôle de leurs données à caractère personnel, a justifié l'un des commissaires. Aux États-Unis, Donald Trump déclare la guerre aux médias. Les médias américains CNN, MS Now et Politico ont saisi la justice lundi après leur éviction de la Maison-Blanche par Donald Trump. CNN devait assurer lundi la couverture télévisée de la Maison-Blanche, assurée à tour de rôle par les 5 chaînes constituant le pool présidentiel, dont les images sont mises à la disposition des autres médias. En soutien, les 4 autres membres du pool, CBS, ABC, NBC et la Fox, ont décidé de cesser leur participation à ce dispositif. Le président s'en est de nouveau pris à une partie de la presse, l'accusant de propager de fausses informations. En Allemagne, fragilisée, Merz érige sa coalition en rempart démocratique. Le chancelier allemand Friedrich Merz a promis lundi de maintenir son gouvernement avec les sociaux-démocrates, estimant qu'il en allait de l'avenir démocratique du pays après avoir essuyé des revers électoraux face à l'extrême droite et à la gauche radicale. En Russie, l'écrasante victoire de Poutine aux législatives, très contestée, très peu d'enjeux, encore moins de surprises. Au terme des élections législatives russes qui se sont tenues du 18 au 20 septembre, où seul le parti du Kremlin, Russie Unie, et les formations soutenant la politique de Vladimir Poutine étaient autorisées à participer. Russie Unie s'est donc largement imposée, selon les résultats de plus de 95% des bureaux de vote lundi. Économie dans la tech, le défi de l'emploi des seniors à l'ère de l'intelligence artificielle. Les salariés de 50 ans et plus sont très minoritaires dans les métiers du numérique. Entre risque d'obsolescence des compétences, biais liés à l'âge et valorisation de l'expérience, leur employabilité constitue un enjeu croissant. Pouvoir d'achat, les tarifs des assurances vont encore grimper en 2027. Les coûts des assurances habitation et automobiles devraient encore augmenter l'année prochaine à un rythme supérieur à l'inflation actuelle, selon 2 études publiées lundi.
médias, les radios s'unissent pour conserver leur place dans les voitures. Parler d'une même voix pour défendre les intérêts du secteur. Radio France, l'Alliance de la radio et les radios associatives pressent le gouvernement de garantir un accès direct et gratuit aux récepteurs hertziens en FM et DAB+ dans les véhicules neufs. Budget, 90 millions d'euros d'aide pour la petite enfance. La ministre des Familles, Stéphanie Rist, a dévoilé un plan d'urgence de 90 millions d'euros pour la petite enfance. Ce secteur traverse depuis plusieurs années une crise marquée par la hausse des charges, une baisse de l'activité et une pénurie persistante de professionnels.

Voilà pour l'essentiel de vos informations à la une à l'instant sur Radioactivité. Restez bien branchés d'ici quelques minutes. Vos informations régionales et locales, ça arrive juste après Chic.

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1: On poursuit vos informations sur Radioactivité avec les informations régionales. À Eulemont, AESH, l'école inclusive face à un maire en colère et des parents désabusés. À Eulemont, trois élèves de l'école ont été notifiés pour des besoins d'accompagnement en situation de handicap via un AESH. Avec un seul accompagnant affecté, le maire est reparti à l'assaut de l'institution pour les droits aux élèves. Une mauvaise rengaine pour l'édile, usé aussi de la méthode. À Dieulouard, en visite sur le site de l'incendie de Paprec, le préfet hausse le ton deux jours après le spectaculaire incendie qui a ravagé le site de Paprec à Dieulouard samedi 19 septembre. L'origine du feu reste à déterminer. Alors que le groupe de recyclage avance l'hypothèse d'un acte criminel, les services de l'État pointent les conditions de stockage de milliers de tonnes de plastique et les difficultés rencontrées par les pompiers pour accéder au bâtiment. En Lorraine, menaces, SMS, courriers anonymes quand la violence déstabilise les élus. Les maires de Séné et Langelet, deux communes voisines des Vosges, ont subi en 2026 les sourdes menaces proférées par des habitants après des différends d'ordre municipal. À Mervillers, le vice-président des maires ruraux de Meurthe-et-Moselle a aussi été bousculé et menacé. En Grand Est de la Moselle au Vatican, Patrick Gruau raconte la papa mobile à la tête du groupe familial leader européen de la carrosserie sur véhicules utilitaires. Patrick Gruau revient sur l'histoire du site de Saint-Marie aux Chênes en Moselle avant de confesser les coulisses de la papa mobile conçue en 2012 pour Benoît XVI. Grand Est avec 3D Jungle, Simon Young surfe sur les données des industriels. À 38 ans, Simon Young, fondateur et PDG de 3D Jungle, dirige depuis Metz une entreprise spécialisée dans le scan 3D de l'horlogerie de luxe aux centrales nucléaires. Son équipe intervient sur des pièces où la précision est décisive. Une trajectoire bien loin des rêves de surf du lycéen de Saint-Avold qu'il était. En Lorraine, le 114, ce numéro d'urgence pour les sourds malentendants et aphasiques. Numéro d'urgence pour les sourds malentendants, sourds aveugles et aphasiques. Le 114 fête ses 15 ans cette année et peine toujours à se faire connaître. Basé à Grenoble, il est pourtant une solution de substitution à la communication verbale. Sa coordinatrice, la docteure Véronique Ecky, rappelle son fonctionnement à quelques jours de la Journée mondiale des sourds le 26 septembre. En Moselle, transport de stupéfiants relaxé à cause d'un oubli des douanes. Et si la douane avait commis un impair devant le tribunal correctionnel de Thionville ce 21 septembre, un quadragénaire s'est défendu bec et ongles d'avoir transporté sciemment près d'un kilo de cannabis. Selon lui, la douane d'Aix-en-Provence, qui avait saisi 44 kilos dans son camion en 2020, aurait oublié à l'époque de sortir un paquet de drogue. Le routier a été en partie relaxé au bénéfice du doute. En Moselle, ma fille a failli mourir, le responsable d'un carambolage sur l'A4 condamné. Un jeune homme âgé de 21 ans a été condamné par le tribunal correctionnel de Metz début septembre pour mise en danger d'autrui et blessure involontaire lors d'un carambolage sur l'A4 à hauteur de Les Étangs dans le 57 en 2025. Une jeune femme avait été blessée à la barre, elle et à sa mère racontent comment elle a failli perdre la vie ce jour-là. En Moselle toujours, le prof de musique poursuivi pour agression 36 ans après. Début septembre, le tribunal correctionnel de Metz a jugé un ancien professeur de musique, aujourd'hui retraité, poursuivi pour agression sexuelle commise en 1990 à Metz sur deux petits garçons. À l'audience, la famille d'une des victimes décédée à l'âge de 36 ans est venue honorer sa mémoire et surtout chercher justice. Dans les Vosges, les banquets du Canon français vivement contestés à Épinal. Le Canon français, organisateur des banquets à travers tout le territoire, posera ses valises à Épinal les 25 et 26 septembre. Les événements qui affichent déjà complet sont accusés par certains de véhiculer une idéologie d'extrême droite. Les deux organisateurs s'en défendent et nient toute dérive nationaliste. On enchaîne avec vos informations locales sur Radioactivité. À Pont-à-Mousson, les stations de lavage automobile au régime sec depuis un mois. Depuis le 12 août dernier, les stations de lavage sont à l'arrêt à cause de la sécheresse et d'un arrêté préfectoral interdisant le lavage des véhicules. Les gérants ne disposent d'aucune information sur la levée de cette interdiction et sur une éventuelle indemnisation. Ils n'ont pas d'autre choix que de patienter. À Pont-à-Mousson, toujours un cours inédit de danse classique place les adultes débutants à la barre. L'association La Cadence a fait sa rentrée avec un cours inédit sur le secteur, la danse classique pour adultes débutants et ados à partir de 16 ans. Les cours se déroulent le vendredi à 19h15 dans la salle de danse du Centre des Sports Bernard Guy. Des cours de danse moderne jazz sont aussi proposés dans un esprit académique par des professeurs pédagogiques diplômés d'État. À Thiaucourt, aide alimentaire, une nouvelle antenne pour le territoire ouverte depuis avril. L'antenne de la Banque alimentaire portée par Solidarité nationale et internationale, SNI, a été inaugurée vendredi 18 septembre. Installée rue des Clouillères, elle accompagne désormais 29 bénéficiaires. Seille et Grand Couronné, la Mirabelle classique féminine traversera le secteur. La Mirabelle classique traversera samedi 26 septembre plusieurs communes de Seille et Grand Couronné. Cette course cycliste féminine internationale organisée par la team Macadams Cowboy reliera Jarny à Bouxières-aux-Chênes, soit 108 km. À la Nevelotte, 120 enfants au départ du cross du regroupement scolaire. Dimanche matin se déroulait la deuxième édition du cross scolaire organisé par l'association USEP du RPI de La Bouzule qui rassemble parents et enseignants. On part du côté de Liverdun lorsque Louis XIII, roi de France, vint dans la ville médiévale. Ce samedi 26 septembre, Guy Claudel prononcera une conférence sur le traité de Liverdun signé le 26 juin 1632 pendant la guerre de 30 ans. Dans le Toulois, prison, maison de l'État, sécheresse, école, le sous-préfet fait le point. Pour cette rentrée, le sous-préfet de Toul, Nizar Azouz, passe en revue les dossiers qui vont rythmer les prochains mois. Entre un projet de quartier de courte peine, encore à confirmer, une maison de l'État qui entre dans sa phase de travaux et une situation de sécheresse toujours préoccupante, les chantiers ne manquent pas. On repart du côté de Nancy, transport à partir de 2027 en route vers un nouveau réseau de bus. Dès 2027, le délégataire du réseau Stan gérera aussi les bus de deux intercommunalités voisines, Bassin de Pompée et Pays du Sel et Vermois à Dombasle. Avec au bout une offre repensée, une autre billettique et peut-être un élargissement de la gratuité. Le personnel, lui, attend de savoir qui de Keolis Transdev ou RATP Dev sera aux commandes. L'idée sortie pour aujourd'hui, c'est à Toul, ciné-échange à Citéa Dark Waters. La séance sera suivie d'un échange avec les associations Libre Forêt et l'ATPCV. Robert Bilot est un avocat spécialisé dans la défense des industries chimiques. Interpellé par un paysan voisin de sa grand-mère, il va découvrir que la campagne idyllique de son enfance est empoisonnée par une usine du puissant groupe chimique. Dupont, premier employeur de la région, afin de faire éclater la vérité sur la pollution mortelle due au rejet toxique de l'usine, il va risquer sa carrière, sa famille et même sa propre vie. La séance au cinéma Citéa sera suivie d'un échange avec les associations Libre Forêt et l'association Touloise pour la préservation du cadre de vie. C'est le lundi 28 septembre à 19h30. Voilà pour l'essentiel de vos informations à l'instant sur Radioactivité. 8h53 à l'horloge du 96.5. N'oubliez pas à 9h la suite de la découverte de l'album de la semaine. En attendant, on poursuit, on termine la mise à l'honneur de nos stars du jour. Bonne fête à tous les Maurice. On en profite pour écouter Maurice Chevalier tout de suite sur Radioactivité.

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Le nouveau single de Bernard Lavillier, ça sent un nouvel album. Hein. À l'instant, c'était Corias sur Radioactivité, les 9h. On poursuit avec l'album de la semaine. Elle s'appelle Maëlle. Lily, c'est le nom de son dernier album. Voici la plage 3, Erotomanie.

Maëlle, à l'instant, Erotomanie, c'est un extrait de son dernier album Lily, un album qu'on découvre tout au long de cette semaine vers 9h et vers 11h. Allez, on poursuit sur Radioactivité avec Grand Corps Malade qui arrive en musique en duo avec la chanteuse Stiletto. On va également retrouver sur Radioactivité le dernier Pierre de Maher avec Je pense à vous, et voici Étienne Dao.

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Allez, sur Radioactivité, on va maintenant retrouver la chanteuse Dalida. Et juste après, ça sera le rendez-vous de votre horoscope, bien évidemment. Dalida, j'attendrai pour la suite de vos hits sur Radioactivité. Ciao.

0: Il est l'heure de retrouver votre horoscope sur Radioactivité. On commence comme d'habitude avec les béliers. Au travail, soignez les détails. C'est une façon comme une autre de prouver votre conscience et votre savoir-faire. En amour, relation stimulante avec le taureau, vous avez envie que l'on vous aime sincèrement. Santé, couchez-vous de bonne heure. Les taureaux au travail, optez pour la sécurité, ne lâchez surtout pas la proie pour l'ombre. En amour, vous manquez de mesure dans vos jugements, il serait temps d'écouter vos proches. Santé, voie respiratoire à protéger. Les gémeaux au travail, réfléchissez avant d'agir, toute proposition mérite réflexion. En amour, journée sereine et agréable à passer en famille ou en couple, des liens se consolident activement. Santé, pas d'efforts intensifs. Les cancers, au travail, suivez un programme clair et précis, vous pourrez ainsi parvenir à vos buts. En amour, votre mauvaise volonté est trop évidente, revenez à un comportement beaucoup plus nuancé et agréable. Santé excellente. Les lions, au travail, vous avez de l'énergie pour deux, alors n'hésitez pas à faire des efforts nécessaires. En amour, journée mouvementée qui vous rendra irritable, il faudra compter sur vos proches. Santé bonne. Les vierges, au travail, vous avez rendez-vous avec la chance. Il vous reste à bien contenir tout cela sur le plan psychologique. En amour, le beau fixe vous attend. Vivez-le pleinement en parfaite harmonie avec l'être aimé. Santé excellente. Les balances, au travail, respectez vos engagements sans retard. Cela vous apportera considération et respect. En amour, quelques petits malentendus passagers. Rien de très alarmant, cependant. Santé, massage conseillé. Les scorpions, au travail, vos projets sont en de bonne voie. Vous pouvez y mettre la touche finale aujourd'hui. En amour, des sentiments très forts, bien partagés, vous n'en demandez pas davantage. Santé, évitez les boissons excitantes. Les sagittaires, au travail, ne perdez pas de vue vos objectifs, gardez les pieds sur terre et continuez vos efforts. En amour, charme et succès d'amour propre, vous ne devez pas en tirer vanité et gloire. Santé, faites un peu de sport. Les capricornes, au travail, ne forcez pas les événements, laissez le temps agir et gardez confiance. En amour, préservez votre vie privée, s'il le faut, envisagez un petit voyage en amoureux. Santé, du tonus à revendre. Les Verseaux, au travail, restez modeste devant le succès, gardez la tête froide et poursuivez votre route. En amour, tension et jalousie dans l'air, il va falloir revenir à des propositions plus dosées. Santé moyenne. Et on finit comme d'habitude avec les poissons. Au travail, vos rapports avec votre entourage sont tendus. Résultat, vous ne faites rien de très positif. En amour, le temps des explications est venu. Profitez-en pour tout mettre à plat sans heurts ni animosité. Santé bonne.
1: Allez, 9h21, dans même pas 10 minutes, le rendez-vous de J'écoute ma ville. En attendant, la chanteuse Elena Kawalji en compagnie de Bruno Mars en nouveauté et Michel Delpech. Je pense que c'est plutôt Michel Fugain. Voilà.

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2: Il est l'heure de retrouver votre rubrique J'écoute ma ville sur Radioactivité. Aujourd'hui, un sujet à l'ordre du jour, l'inauguration de la résidence Bois-le-Prêtre, première résidence. Nous allons pouvoir retrouver Chéné Skirouni, présidente de MMH de Meurthe-et-Moselle. Nous allons retrouver Monsieur Lemoine, président de la communauté de communes du bassin de Pont-à-Mousson, et tout de suite Pascal Fleury, maire de Montauville.
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4: Front pour Radioactivité, j'ai le plaisir d'être avec Pascal Fleury, maire de Montauville. Bonjour.
5: Bonjour Franck.
4: Et ça y est, aujourd'hui c'est le grand jour, inauguration de la résidence Bois-le-Prêtre. 43 nouveaux logements dédiés aux seniors ici à Montauville.
5: Oui, c'est une bonne nouvelle. Bon, la bonne nouvelle est déjà existante depuis plusieurs mois, puisque tous les appartements sont occupés. Effectivement, c'est des T2 et des T3 de belle surface, avec des tarifs de location qui sont attractifs. Et donc, ils sont pourvus tous de locataires, et c'est une belle nouvelle de les avoir occupés depuis 6 mois déjà. Hein. Et il y avait quand même, sur 43 appartements, il y avait quand même 87 demandes. Donc on voyait que c'était une opération à succès. Mais c'est pas qu'une opération à succès, on s'aperçoit aussi, et surtout aujourd'hui, que les habitants, les occupants plutôt, de ces appartements ont arrivé à tisser un lien, puisqu'on voit, ils sont ensemble là, ils discutent ensemble, tout va bien, quoi. En fait, ces appartements étaient créés à mes yeux pour retisser du lien, une convivialité, que les gens se reparlent. Et c'est ce qui est le cas aujourd'hui et c'est ce qui est fabuleux. Hormis le fait que ce soit une très belle réalisation, il faut reconnaître que, vu la visite des élus, président du département, président de la communauté de communes et les élus qui étaient autour, c'est une très belle prestation qu'MMH nous a livrée, à travers, bien sûr, le promoteur Nova Home. Il ne faut pas oublier l'architecte Marc Laroche, mais ça, il faut leur rendre gloire à eux plutôt, si on peut dire les armes à César, les lauriers à César, si vous voulez. Mais en tout cas, c'est vrai qu'on peut être fier en tant que Montevillois d'avoir une belle réalisation sur notre territoire. Et c'est ce que je voulais à tout prix. C'est passé en mode senior. C'était un souhait de l'ancienne équipe municipale et de moi-même. L'idée, c'était que des personnes qui avaient un certain âge au-delà de 60 ans, et c'est le cas, je viens de discuter avec une petite dame qui a 61 ans, et les rendre dans l'exemple que je pensais. Il y en a 2-3 en tant que locataire. C'est des personnes qui ont un peu plus de 60 ans, qui ont des pavillons, elles, c'était Pont-à-Mousson, d'autres c'est Montauville, et d'autres Médières, qui ont vendu leurs pavillons. À cause des contraintes que ça provoquait, elles sont venues dans un appartement où elles se sentent un peu mieux et où elles ont moins de contraintes. En fait, ça leur permet aussi d'avoir un petit pactole pour mieux vivre ou alors faire plaisir à leurs enfants. L'objectif, c'était celui-ci. Et il est parti, il est respecté dans certains cas, puisque je vous dis, là, aujourd'hui, il y en a 3 ou 4 qui m'ont dit, oui, on a fait comme ça. Donc, c'est l'essentiel. Et puis, en plus, s'ils arrivent à tisser un lien, parce que

0: Il y a quand même des personnes qui ont 4, une personne qui a 84 ans. C'est équipé d'un ascenseur. C'est pour ça aussi qu'il faut relever que c'est fonctionnel, c'est attractif. Hein, et il faut le dire. Et puis, ça a plu, puisque je vous dis, il y a eu 87 demandes. Et donc, ça a été un succès dès que MMH a la mise en location. Voilà.
1: Et c'est vrai que peut-être juste pour rappeler, il y a des T2, des T3, voilà, il y a 32 de type 2 et 11 de type 3 répartis sur 3 nouveaux avec un ascenseur, un jardinet, un balcon pour tous les logements des étages et une place de stationnement extérieur par logement. Voilà, c'est important aussi à rappeler qu'ils ont ce type de service et c'est un bien fou aussi pour ces résidents.
0: Et c'est pas que, il y a aussi un local vélo. Ah, oui. Chaque locataire a une place réservée à son appartement. Donc le stationnement n'est pas un problème. Ils peuvent stationner derrière l'immeuble ou devant. Et toute place est sécurisée par un arceau. Un arceau pour pas que d'autres viennent stationner à la place. Ils payent 15 euros par mois, mais ils sont assurés d'avoir une place de stationnement. Ce qui n'est pas négligeable. Il y a des conteneurs semi-enterrés qui sont proches, qui sont à quelques mètres. Et puis là, vous voyez, il y a le parking à vélo. Donc, MMH a tout pensé. En tout cas, si MMH n'y a pas pensé, le promoteur y a pensé. Donc, c'est très bien voir l'archi. Et c'est très bien. Et puis, le fait que je vois, là, il y a un locataire qui a un chien, ben, ça habite au rez-de-chaussée, ça a une terrasse qui est généreuse. Tout comme les balcons sont généreux. Hein. Regardez, moi, je trouve que c'est une très belle réalisation.
1: Voilà. Et c'est une première, justement, ce partenariat avec MMH sur Montauville.
0: C'est la première fois, oui. C'est la première fois, mais on rentre aussi dans l'obligation que fait l'État aux collectivités de générer de l'appartement social. Donc, la commune de Montauville doit avoir 20 appartements sociaux. Là, on rentre dans la réponse de l'État et on en est au double, quoi. On a 43 appartements. Donc, là-dessus, sur tout ce qui est être générateur d'appartements sociaux, on a fait notre boulot vis-à-vis de l'État.
1: On a fait la visite, grand bravo pour l'ensemble de ces travaux et vous devez être fier, je suppose, de cette belle réalisation.
0: Oui, et puis c'est l'entrée du village, donc avant il y avait un garage, il méritait d'exister bien sûr. On ne peut pas critiquer un commerce, mais quand il s'en va, bah derrière, il faut savoir renouveler avec étoffe l'emplacement. Je pense que c'est ce qui a été fait et très bien fait.
1: Merci beaucoup monsieur le maire, à très bientôt.
0: Bonne journée à vous.
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0: On poursuit votre numéro de J'écoute ma ville sur Radioactivité, toujours sur l'inauguration résidence Bois-le-Prêtre, première résidence senior à Montauville. On retrouve tout de suite Monsieur Lemoine, président de la communauté de communes du bassin de Pont-à-Mousson.
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2: Franck pour Radioactivité, je suis Monsieur Henri Lemoine, président de la communauté de communes du bassin de Pont-à-Mousson. Bonjour.
3: Bonjour Franck, bonjour à toutes et à tous.
2: Et aujourd'hui, nous sommes à l'inauguration de la résidence Bois-le-Prêtre, 43 nouveaux logements dédiés aux seniors, première résidence MMH à Montauville. Voilà, je pense que c'est une très belle réalisation au sein du territoire de la communauté de communes du bassin de Pont-à-Mousson.
3: Oui, c'est une très belle réalisation qui a été difficile à mener, comme tous les projets, mais je pense que la municipalité, ou les deux municipalités qui se sont succédées à Montauville ont pu mener ce projet à bien, et c'est très très bien. Ça correspond tout à fait aux besoins que l'on a sur le bassin de vie, à la fois en termes de logements sociaux, mais de logements sociaux pour seniors. On sait que la population est vieillissante et qu'on aura besoin de plus en plus de ce genre de logements. Quand on regarde les logements sociaux sur l'ensemble du bassin, peu sont équipés d'ascenseurs, bon, c'est le cas ici, et on a une construction qui est vraiment de très bonne qualité, et je crois qu'il faut en féliciter tous les acteurs. Le seul petit bémol, c'est que un certain nombre de gens qui sont venus habiter ici viennent d'autres immeubles de MMH ou d'autres bailleurs, et que cela vide d'autres immeubles qui n'ont pas le même confort, et donc ça doit inciter les bailleurs à améliorer le confort dans les autres logements. Il y a des logements qui, à Pont-à-Mousson aujourd'hui ou à Blénaud, nécessitent de la rénovation lourde pour être vraiment accessible, notamment à des personnes à mobilité réduite ou à des personnes seniors.
2: C'est vrai que ce sont les enjeux avec ce réchauffement climatique, effectivement, nos seniors qui, forcément, ne supportent pas forcément la chaleur. Et c'est vrai que si les pièces ne sont plus adaptées, c'est compliqué.
3: Certaines personnes vivent mal l'hiver où il fait froid quelquefois dans les appartements, et vivent mal les étés quand on a des chaleurs très importantes. Donc je crois qu'il y a vraiment un travail à réaliser, une réflexion à mener rapidement et puis à passer à l'action derrière.
2: Alors sur les territoires justement de la communauté de communes du bassin de Pont-à-Mousson, il y en a beaucoup de ce type de résidence au sein de MMH ?
3: Alors il y a peu de logements collectifs seniors. On est en train de rénover tout Philippe de Gueldre, et je pense que ça va correspondre à un besoin dans les mois qui viennent, puisque ça sera livré vers la fin de l'année. Et puis sur Blénaud, il n'y a pas de résidence vraiment senior autre que la résidence senior qui est gérée par le CCAS. Et puis ailleurs, il y a relativement peu de logements qui sont plutôt orientés seniors, avec les services que cela peut nécessiter, à essayer d'avoir une salle où les seniors peuvent se retrouver, etc. Ce sont des produits qui sont aujourd'hui assez rares.
2: Merci beaucoup, Monsieur le Président, et à très bientôt sur Radioactivité.
3: À très bientôt, Franck. Au revoir.
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0: On poursuit, on termine votre numéro de J'écoute ma ville sur Radioactivité, toujours sur l'inauguration résidence Bois-le-Prêtre, première résidence senior à Montauville. Nous retrouvons la dernière intervenante, Chénès Kirouni, présidente de MMH Meurthe-et-Moselle. On l'écoute tout de suite ensemble sur Radioactivité.
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2: Franck pour Radioactivité, j'ai le plaisir d'être avec Madame Chénès Kirouni. Bonjour.
3: Bonjour à tous les auditeurs et toutes les auditrices.
2: Voilà, on rappelle que vous êtes présidente de MMH, Meurthe-et-Moselle Habitat de Meurthe-et-Moselle. Et effectivement, aujourd'hui, il s'agit d'une inauguration importante sur Montauville.
3: Oui, c'est une première réalisation pour MMH, puisque nous avons sur l'ensemble du département 15 000 logements. Et là, nous venons inaugurer des logements, des appartements pour des seniors, 43 logements. Une première opération sur la commune de Montauville. Donc, je remercie le maire de sa confiance et puis surtout une première inauguration et des logements pour seniors qui nous oblige nous aussi à penser l'inclusion des personnes âgées au sein de la commune et c'est un beau projet que nous avons pu là mener à bien assez rapidement puisque il nous a fallu 2 années pour faire sortir de terre ces logements avec balcon et un petit espace extérieur pour celles et ceux qui habitent le rez-de-chaussée.
2: Alors là, c'est le premier, on va dire, à Montauville, mais dans le territoire de Meurthe-et-Moselle, il y en a beaucoup de ce type de résidence.
3: Oui, MMH gère 15 000 logements, donc plutôt des logements sociaux en tant que bailleur social, et nous livrerons là à peu près près de 300 logements, nouveaux logements. L'idée étant d'être à l'écoute des élus du territoire et puis surtout des besoins de ses habitants et de ses habitantes. Et dans les besoins, il y a plusieurs défis qui nous occupent. C'est la question du vieillissement de la population. Donc, on a un certain nombre de personnes âgées qui ne peuvent plus rester ou dans leur maison ou dans leur appartement parce qu'elles sont à mobilité réduite, par exemple, et elles ont besoin de logements adaptés. Et dans ces cas-là, Meurthe-et-Moselle Habitat peut proposer justement des logements spécifiques pour les seniors. Nous sommes aussi sollicités pour de l'inclusion avec des personnes en situation de handicap. On a des partenariats avec notamment l'OHS, avec l'AEIM, où là, nous allons avoir l'accueil dans les logements de personnes en situation de handicap. Et puis, nous sommes aussi dans une logique d'intergénérationnel où vous allez pouvoir avoir dans nos constructions, dans nos logements, dans un nouvel habitat, eh bien, des personnes âgées, des personnes en situation de handicap ou des jeunes, des très jeunes dont c'est le premier appartement ou des étudiants, mais quelquefois, eh bien, dans un parcours résidentiel, lorsque l'on a son premier boulot, on cherche son premier logement et on n'a pas toujours les moyens de se payer un logement. Donc le logement social ou le logement intermédiaire peut être un parcours dans une vie et être le premier logement, le premier tremplin pour permettre aux jeunes actifs de s'insérer dans la vie professionnelle. Et puis, ils peuvent passer 1 an, 2 ans, 3 ans. Et puis, quand ils sont sur les rails, eh bien, ils ont d'autres possibilités ailleurs, pas forcément chez MMH.
2: Alors, un des enjeux, c'est aussi le réchauffement climatique.
3: Alors, nous avons intégré dans nos nouveaux logements depuis maintenant quelques années la question climatique, puisque beaucoup de logements qui ont été construits dans les années 60, 70, 80, ce sont ce qu'on appelle des passoires thermiques. Il fait très froid l'hiver. J'ai un locataire qui m'a évoqué son ancien logement et qui m'a dit que dans sa cuisine, il faisait 15 degrés. L'été, ce sont des fours, des serres. Et donc, dans notre programme d'investissement et dans notre stratégie, nous avons décidé, dans le cahier des charges de ces logements, eh bien, d'intégrer justement des matériaux biosourcés et puis surtout de faire en sorte que eh bien, le confort thermique soit au bon niveau, c'est-à-dire qu'il ne fasse pas trop chaud l'été et puis que l'hiver, il ne fasse pas trop froid. Donc, ce confort thermique, nous l'avons inscrit en priorité dans notre cahier des charges, même si je suis aussi aussi consciente que les niveaux de température atteints cet été 2026, autour de 40 degrés, de toute façon, nous obligera collectivement à réfléchir à la façon dont on vit quand on fait l'été 40 degrés. Voilà, et je pense que ça, c'est plutôt une réflexion de société, une réflexion collective à intégrer.
2: Combien ça coûte justement l'ensemble de cette réalisation ?
3: Alors là, de mémoire, nous sommes sur 5 millions, un peu plus de 5 millions d'euros. Nous avons un certain nombre de partenaires qui nous aident, des emprunts, évidemment. Et puis, voilà, et puis c'est aussi la gestion financière des MMH qui connaît une très très bonne gestion et qui nous permet justement d'investir et de construire ou de construire de nouveaux logements, comme c'est le cas ici. Nous sommes sur des résidences neuves ou alors de réhabiliter des anciens logements qui datent d'il y a 40 ans, 50 ans, où là aussi il y a besoin de travailler le confort thermique en menant des gros travaux de réhabilitation.
2: Merci beaucoup, Madame la Présidente. Je vous souhaite une très belle continuation. Au revoir.
3: Merci beaucoup. À très bientôt.
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0: Votre rubrique J'écoute ma ville à l'instant sur Radioactivité, 9h50 dans quelques secondes à l'horloge de Radioactivité. N'oubliez pas à 10h un petit rappel de votre météo si vous l'avez loupé tout à l'heure. En attendant, on poursuit cette matinée en musique avec Julien Lib. Dis-moi où, c'est tout de suite sur Radioactivité.

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2: Il est l'heure de retrouver votre météo sur Radioactivité. À vous rappeler que nous sommes aujourd'hui le mardi 22 septembre, 265e jour de l'année 2026. Nous perdons 4 minutes d'ensoleillement aujourd'hui. Le soleil s'est enlevé ce matin à 7h22 et se couchera tout à l'heure à 19h33. Du beau temps prévu pour aujourd'hui. Les conditions anticycloniques vont se renforcer ce mardi, garantissant un temps sec et calme. Le ciel sera même totalement dépourvu de nuages du matin au soir, permettant au soleil de briller librement. Une relative petite fraîcheur de saison pourra se faire sentir au petit matin, puis les températures de la journée seront très clémentes, voire assez élevées pour la saison. Et justement, côté température, ce matin nous serons à 8 degrés, cet après-midi on atteindra les 22 degrés sur le bassin de Pont-à-Mousson. Petit rappel de votre météo à l'instant sur Radioactivité. Il est 10h dépassé de 5 minutes. Dans 10 minutes, vos pronostics du tiercé Quartet Quintet Plus. En attendant, on repart et on repart tout de suite avec Christophe Maé. La Lune, c'est tout de suite sur Radioactivité.

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1: Il est l'heure de retrouver vos pronostics du tiercé quarté quinté plus. Aujourd'hui, réunion 1 Auteuil, course 4, prix Calabré. Il s'agit d'un parcours en haie de distance 3600 mètres avec 16 partants, 98 000 euros, handicap, piste en herbe, avec un départ prévu tout à l'heure à 13h55. On commence directement avec les pronostics donnés par l'amateur qui vous propose un quinté en 5 chevaux pour cette course. Notez bien le 12, 5, 3, As. Et pour finir, le numéro 10. 12, 5, 3, As et 10. On enchaîne et on termine avec les pronostics donnés par l'homme mystère qui vous propose également un quinté en 5 chevaux pour cette course. Le 12, 3, 10, 5. Et pour finir, le numéro 14. 12, 3, 10, 5, 14. Aujourd'hui pour votre tiercé quarté quinté plus, à vous rappeler qu'il s'agit de réunion 1 Auteuil, course 4, prix Calabré. Il s'agit d'un parcours en haie de distance 3600 mètres avec 16 partants, 98 000 euros, handicap, piste en herbe. Et un départ prévu tout à l'heure à 13h55. Bonne chance à toutes et à tous.

0: 10h18 à l'horloge de Radioactivité. Restez bien branchés à 10h30, votre rubrique humour en ce mardi. En attendant, on repart en musique. Et c'est Bad Bunny qui nous accompagne tout de suite sur Radioactivité.
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On m'a demandé de faire un sketch de 7 minutes et j'ai décidé de vous raconter mon accouchement qui a duré 46 heures. C'est 6 saisons de The Crown. Alors nous, on est arrivé à l'hôpital à 19h30, 20h. Mon médecin accoucheur est arrivé hyper rapidement après, à 8h30 le lendemain. T'es déjà plus fraîche, hein, et il te fait « Bon, bah, hé, on va regarder. » Il est 8h du mat, tu te prends deux doigts, comme d'hab. Et il fait « Alors, qu'est-ce que ça nous raconte ?» On va vous déclencher, ouais. Et toi, t'es là. Mais non, déclencher, c'est pas vrai. Comme quand tu prends un café et une clope. Aïe, aïe, aïe, bobo, toilette. Caca. Non, pas d'humour, d'accord. Et en fait, déclencher, c'est qu'on te met un tampon à l'intérieur. Comme un tampon féminin, tu vois, mais en plus grand, avec une ficelle. Avec une ficelle. Mais je n'ai jamais vu le bout de cette ficelle. Tu dis, ça se trouve, elle est reliée à une autre meuf dans une autre salle. Non, pas très bien, et toi? Non, pas très bien, non, non, non. J'ai jamais vu le bout de cette ficelle. On te met un brassard qui gonfle et qui dégonfle pour ta tension, et des électrodes qui collent pas, où on dit « Attention, évitez de bouger, ça colle pas. » Et là, tu dois attendre d'avoir tes premières contractions pour pouvoir être dilaté à 3 cm pour qu'on puisse te poser l'anesthésie, la péridurale. Je vous le dis, on est entre nous ce soir. Je me suis dit, je crois que ce passage de mon accouchement va être assez rapide parce que je pense que je suis pas très loin d'être naturellement dilaté à 3. Je me sentais assez large. Je me suis dit, 3, c'est que dalle, je suis pas loin en vrai. Je le dis à mon médecin, il me fait, mais enfin, mais c'est pas possible. Personne ne peut être naturellement dilaté à 3. Enfin, à moins d'être une très vieille pute très courageuse. Donc moi, j'attends, tu vois, d'avoir des premières contractions. J'en ai parlé à ma copine qui m'a dit, tu verras, c'est comme des coups de poignard. Moi, je dis, oh, j'ai trop envie de savoir ce que ça fait. Je suis tellement impatiente, ma sage-femme, elle arrive au bout d'une heure, je fais « Ça y est, j'ai eu ma première contraction !» Elle m'a regardée de haut en bas, elle a fait « Non, je crois pas, non. » Elle est revenue 3 heures plus tard, j'avais fondu, j'étais par terre en faisant « Aidez-moi !» Elle a fait « Là, oui. » Là, le travail est enclenché, là. Et ça a duré 9 heures. De coups de poignard, et ça ne se dilatait, mais alors, pas du tout. Donc, pour m'aider, ils m'ont mis sur une grosse balle bleue Décathlon. Vous voyez les gros ballons de yoga, là? Ils m'ont dit, vous allez voir, ça va vous faire un bien fou, ça va détendre votre col. Je suis malade en bagnole. J'ai une gerbe sur cette balle, j'étais assez sûr, je vais quicher. C'est sûr, avec la ficelle qui se prenait en dessous régulièrement. La blouse ouverte, hein, le cul à l'air. Hein. Tu pètes avec l'anesthésie aussi. Hein. Et t'as ton mec qui est derrière. Qu'est-ce que c'est que ça? Eh ben voilà, on y est. C'est la femme de ma vie. Et au bout de 9 heures de coups de poignard, on était content de savoir que j'étais dilatée à 2,5. Ils ont dit, oh, ça fait 9 heures, quel en chien, on va pas chipoter pour 0,5, on va lui foutre la péridurale. Et ça aussi, c'est un sujet, hein, parce que bah, c'est une aiguille comme ça. Donc déjà, tu te dis, bah, comment ça fait pour pas transpercer? J'en parle à ma copine, elle me fait « Oh, arrête, c'est un détail, ça. » Je fais bah, « un gros détail, quand même, je trouve, hein. » Je sais pas, t'en sors deux, tu te fais un pull, hein. Donc, hein. » Et effectivement, je vous le dis, c'est un détail. Surtout que moi, ça n'a absolument pas marché. Ils ont vidé 11 seringues de péridurale. L'anesthésiste pétait un câble. Je le revois sur le côté, fermé. Enfin, mais c'est pas possible. Elle sent encore ses jambes. J'étais là, mais évidemment que je sens encore mes jambes. Vous êtes sûr que vous n'avez pas piqué le matelas? J'ai vu 2 équipes de jour, 2 équipes de nuit, quand même, hein. Ah bah les gars, ça devient tes potes. On se fait encore des raclettes aujourd'hui. Jure, il partait, il faisait dire que quand on reviendra demain, t'auras ton petit bébé dans les bras. Il revenait le lendemain, j'étais encore là. C'est pas vrai, jetez-lui de l'ail, des fines herbes, faites quelque chose. Au bout de 42 heures, j'avais tellement mal, ils m'ont fini à la morphine dans le cou sans prévenir. Ça a fait...

0: Ah là, c'est de la bonne, là. Ah là, on va pouvoir discuter, là. Elle m'a fait, ah bah ça tombe bien parce qu'il y a un petit problème. Je vais vous parler des 42 heures de travail, ou plutôt du fait que je sois devenue un continent ta vie. Non, c'est pas ça. C'est que normalement, votre petit bébé, il doit regarder vers votre anus. Et là, il regarde vers le ciel. Et il y a son petit nez qui coince. Donc, il va falloir qu'on aille le retourner. À la main. Elle fait, oui, d'ailleurs, ça vous dérange pas si j'y vais avec mon stagiaire? Il faut bien qu'il apprenne. Allez-y, hein. Prenez donc un cocktail à l'intérieur de moi. Avec l'autre qui était là, Hervé, enchanté. Enchanté, Hervé. Entrez, je vous en prie. Donc là, ils y sont allés à quatre mains. Ils ont retourné le bébé. J'ai vomi. Elle fait, voilà, on va pouvoir... Oh, vous allez rire. Il s'est retourné. Et non, je ne rigole toujours pas. Et il a fait ça 6 fois. Au bout de 6 fois, je me suis retournée vers mon mec, j'ai fait, je crois qu'il m'énerve déjà. Et t'es là, non, non, vous inquiétez pas, on a trouvé la solution, on l'a coincé dans votre bassin. Je l'ai coincé dans quoi? Et je retrouverai jamais l'usage de ma chatte en réalité. Que je sais pas s'il y en a qui s'y connaissent en trou noir, mais on est dedans, là, non? Et là, ils ont sorti les forceps. Alors, pour ceux qui voient pas, c'est comme des grandes oreilles de Mickey en argent. Et à un moment, je me suis retournée, j'ai vraiment fait une double de... Excusez-moi de vous déranger en plein travaux, messieurs, dames. Certainement une hallucination due à la morphine, mais que faites-vous avec ces pinces à escargot géantes? Et là, elle s'est retournée et elle m'a dit, et maintenant, il va falloir tout donner. C'est marrant, je pensais pas accoucher en l'an 1000. En plus, pour m'aider, ils ont mis une dame sur moi, tu sais, pour expulser le bébé à l'extérieur. Alors, ça n'existe plus aujourd'hui, mais vous doutez bien que 46 heures, j'avais une équipe de rugby dans ma salle. Tout le monde en avait ras-le-bol. Ma mère pétait un câble, elle appelait mon mec, elle était là, elle est morte, c'est ça, elle est morte. Et cette dame si gentille a donné tout ce qu'elle pouvait, elle était là, mais il va sortir! Elle va finir par sortir! J'ai son cul sur ma tête, chat. Alors. Là, j'en ai marre, là. Là, il va falloir trouver une solution. Parce que je commence à être un tout petit peu colère quand même, hein. Et au bout de 46 heures de je ne sais pas comment j'ai fait pour tout donner, ma fille est sortie en faisant caca. Ça a fait... L'exorciste. On s'est retourné avec mon mec, on a dit pas de doute, c'est la nôtre celle-là. Et là, ils l'ont posée sur moi. J'étais tellement heureuse. Enfin, en même temps, j'étais tellement défoncée qu'on m'aurait posé une courgette, ça aurait été pareil. Merci Montreuil.
1: Mélodie Fontaine.
2: Votre rubrique humour à l'instant sur Radioactivité avec le nouveau sketch de Mélodie Fontaine. J'espère qu'il vous a plu. Il est 10h40 et dans 20 minutes, la suite de la découverte de l'album de cette semaine. Allez, restez bien branchés en attendant Poursuit en musique. Et on va repartir ensemble avec Aya Nakamura. Nos stress, c'est tout de suite sur Radioactivité.

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3: Il est 11h sur Radioactivité, l'heure de poursuivre ensemble l'album de la semaine. À vous rappeler que cette semaine, c'est le nouvel album de Maëlle Lili. On enchaîne avec la piste numéro 4, Tango. C'est le titre qu'on découvre ensemble tout de suite sur Radioactivité.

L'album de la semaine à l'instant sur Radioactivité, le nouvel album de Maël qui s'intitule Lily, qu'on poursuit toute cette semaine à 9h et 11h sur Radioactivité. Allez, restez bien branchés, dans 10 minutes vos petites annonces, en attendant on repart en musique et on repart tout de suite avec Paul Kalkbrenner et Stromae. Que ce soit clair, c'est tout de suite sur Radioactivité.

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Il est l'heure de retrouver vos petites annonces sur Radioactivité. Une auditrice qui vend un sommier pour deux personnes, cadre dessoudé, latte en bon état. Elle vous le propose à 30 euros, visible sur Pont-à-Mousson. Si vous êtes intéressé, n'hésitez pas à contacter cette auditrice au 06 35 45 39 86. 06 35 45 39 86. Une auditrice qui est à la recherche d'une machine à laver à bas prix et si possible en bon état. Elle est à Pont-à-Mousson, donc si vous avez une machine à laver, n'hésitez pas à contacter cette auditrice donc qui recherche une machine à laver dans les 30 à 50 euros. Vous pouvez la contacter par téléphone au 06 41 96 00 17. 06 41 96 00 17. Si vous voulez laisser une petite annonce sur Radioactivité, c'est très simple. Soit vous m'appelez par téléphone au 03 83 81 38 38, 03 83 81 38 38, ou bien par mail à l'adresse radio.activité@orange.fr. radio.activité@orange.fr, sans oublier le S au bout de activité. Vos petites annonces à l'instant sur Radioactivité, 11h18 à l'horloge de Radioactivité, restez bien branchés à 11h45. Un petit rappel de vos pronostics du tiercé quarté quinté plus. En attendant, on poursuit et on repart tout de suite avec Elena. Mauvais garçon, c'est tout de suite.

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1: Il est l'heure de retrouver vos pronostics du tiercé quarté quinté plus. Aujourd'hui, réunion 1 Auteuil, course 4, prix Calabré. Il s'agit d'un parcours en haie de distance 3600 mètres avec 16 partants, 98 000 euros, handicap, piste en herbe, avec un départ prévu tout à l'heure à 13h55. On commence directement avec les pronostics donnés par l'amateur qui vous propose un quinté en 5 chevaux pour cette course. Notez bien le 12, 5, 3, As. Et pour finir, le numéro 10. 12, 5, 3, As et 10. On enchaîne et on termine avec les pronostics donnés par l'homme mystère qui vous propose également un quinté en 5 chevaux pour cette course. Le 12, 3, 10, 5. Et pour finir, le numéro 14. 12, 3, 10, 5, 14. Aujourd'hui pour votre tiercé quarté quinté plus, à vous rappeler qu'il s'agit de réunion 1 Auteuil, course 4, prix Calabré. Il s'agit d'un parcours en haie de distance 3600 mètres avec 16 partants, 98 000 euros, handicap, piste en herbe. Et un départ prévu tout à l'heure à 13h55. Bonne chance à toutes et à tous. Petit rappel de vos pronostics à l'instant sur Radioactivité, il est 11h55, dans 5 minutes, le retour de vos informations. En attendant, on part en musique avec Superbus, Butterfly, c'est tout de suite sur Radioactivité.

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2: Il est l'heure de retrouver vos informations sur Radioactivité. On commence comme d'habitude avec les infos à la une de ce jour. Énergie, la crise du carburant, 100 à 150 stations indépendantes en difficulté. La flambée des prix fragilise les stations-service indépendantes qui ne peuvent rivaliser avec le plafonnement de Total Energy sur les prix. En Ardèche, un propriétaire a fait le choix d'arrêter son activité le temps que le marché s'apaise. Environnement, un mois de septembre particulièrement favorable aux moustiques. Sur les réseaux sociaux, de nombreux internautes se plaignent de la présence de moustiques en ce mois de septembre. Leur présence plus tard dans l'année, favorisée par les températures douces et le retour de la pluie, devrait devenir la norme dans les prochaines années. Santé, cancer du sang, de l'espoir et une recherche très active. Septembre rouge est le mois national de sensibilisation au cancer du sang. La recherche est active, notamment à Lyon, dans le Rhône, où des études s'intéressent aux causes d'un type de leucémie infantile, au traitement d'un lymphome agressif et où sont gérées des études cliniques européennes. Société vers une justice spécialisée pour les violences sexuelles. Au premier jour de l'examen de la loi intégrale contre les violences sexistes et sexuelles, les députés ont voté en commission la création d'une chaîne judiciaire spécialisée, mais aussi rouvert le débat sur le jugement des viols en choisissant de réserver ces crimes aux cours d'assises. Avec en toile de fond la question récurrente des délais de jugement, de l'efficacité du système judiciaire et des moyens qui lui sont accordés. Procès jugé pour corruption, Rachida Dati plaide le dilettantisme. Jugé en lien avec les 900 000 euros que lui a versé Renault Nissan, Rachida Dati s'est défendue lundi à son procès d'avoir servi de relais occulte du constructeur au Parlement européen, plaidant son peu d'implication en tant qu'eurodéputée. J'étais peu présente, a-t-elle justifié au deuxième jour de son interrogatoire. Le procès est prévu jusqu'au 28 septembre. People, les objets de la vie de Brigitte Bardot vendus à prix d'or. La vente aux enchères de 285 objets personnels de Brigitte Bardot a rapporté lundi près de 954 000 euros frais compris, soit 20 fois l'estimation annoncée la maison de vente Milon à Paris. Le produit de la vente sera reversé à la Fondation Brigitte Bardot et à Nicolas-Jacques Charrier, fils unique de la star décédée en décembre dernier. Diplomatie, un an après l'utopie d'un État palestinien, la reconnaissance de la Palestine par la France le 22 septembre 2025 n'a pas changé grand-chose. La dynamique voulue par Emmanuel Macron s'est heurtée à sa volonté de ménager Israël qui refuse toujours la création d'un État palestinien. En Europe, une amende de 403 millions d'euros pour Google. Google a été condamné lundi à une amende de 403 millions d'euros par le régulateur irlandais de la protection des données pour avoir enfreint les règles européennes sur l'utilisation des données de géolocalisation de ses utilisateurs. En raison de manquements, les utilisateurs pouvaient ignorer que leur localisation était utilisée, par exemple, pour les influencer au moyen de publications ou pour déduire leur centre d'intérêt et pouvaient perdre le contrôle de leurs données à caractère personnel, a justifié l'un des commissaires. Aux États-Unis, Donald Trump déclare la guerre aux médias. Les médias américains CNN, MS Now et Politico ont saisi la justice lundi après leur éviction de la Maison-Blanche par Donald Trump. CNN devait assurer lundi la couverture télévisée de la Maison-Blanche, assurée à tour de rôle par les 5 chaînes constituant le pool présidentiel, dont les images sont mises à la disposition des autres médias. En soutien, les 4 autres membres du pool, CBS, ABC, NBC et la Fox, ont décidé de cesser leur participation à ce dispositif. Le président s'en est de nouveau pris à une partie de la presse, l'accusant de propager de fausses informations. En Allemagne fragilisée, Merz érige sa coalition en rempart démocratique. Le chancelier allemand Friedrich Merz a promis lundi de maintenir son gouvernement avec les sociaux-démocrates, estimant qu'il en allait de l'avenir démocratique du pays après avoir essuyé des revers électoraux face à l'extrême droite et à la gauche radicale. En Russie, l'écrasante victoire de Poutine aux législatives, très contestée, très peu d'enjeux, encore moins de surprises. Au terme des élections législatives russes qui se sont tenues du 18 au 20 septembre, où seul le parti du Kremlin, Russie Unie, et les formations soutenant la politique de Vladimir Poutine étaient autorisées à participer. Russie Unie s'est donc largement imposée, selon les résultats de plus de 95% des bureaux de vote lundi. Économie dans la tech, le défi de l'emploi des seniors à l'ère de l'intelligence artificielle. Les salariés de 50 ans et plus sont très minoritaires dans les métiers du numérique. Entre risque d'obsolescence des compétences, biais liés à l'âge et valorisation de l'expérience, leur employabilité constitue un enjeu croissant. Pouvoir d'achat, les tarifs des assurances vont encore grimper en 2027. Les coûts des assurances habitation et automobile devraient encore augmenter l'année prochaine à un rythme supérieur à l'inflation actuelle, selon deux études publiées lundi. Médias, les radios s'unissent pour conserver leur place dans les voitures. Parler d'une même voix pour défendre les intérêts du secteur. Radio France, l'Alliance de la radio et les radios associatives pressent le gouvernement de garantir un accès direct et gratuit aux récepteurs hertziens en FM et DAB+, dans les véhicules neufs. Budget, 90 millions d'euros d'aide pour la petite enfance. La ministre des Familles, Stéphanie Rist, a dévoilé un plan d'urgence de 90 millions d'euros pour la petite enfance. Ce secteur traverse depuis plusieurs années une crise marquée par la hausse des charges, une baisse de l'activité et une pénurie persistante de professionnels.

Voilà pour l'essentiel de vos informations à la une à l'instant sur Radioactivité. Restez bien branchés d'ici quelques minutes. Vos informations régionales et locales, ça arrive juste après Chic.

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1: On poursuit vos informations sur Radioactivité avec les informations régionales. À Eulmont, AESH, l'école inclusive face à un maire en colère et des parents désabusés. À Eulmont, 3 élèves de l'école ont été notifiés pour des besoins d'accompagnement en situation de handicap via un AESH. Avec un seul accompagnant affecté, le maire est reparti à l'assaut de l'institution pour les droits aux élèves. Une mauvaise rengaine pour l'édile usé aussi de la méthode. À Dieu-Loire, en visite sur le site de l'incendie de Paprec, le préfet hausse le ton 2 jours après le spectaculaire incendie qui a ravagé le site de Paprec à Dieu-Loire samedi 19 septembre. L'origine du feu reste à déterminer. Alors que le groupe de recyclage avance l'hypothèse d'un acte criminel, les services de l'État pointent les conditions de stockage de milliers de tonnes de plastique et les difficultés rencontrées par les pompiers pour accéder au bâtiment. En Lorraine, menaces, SMS, courrier anonyme, quand la violence déstabilise les élus. Les maires de Séné et Langelais, deux communes voisines des Vosges, ont subi en 2026 les sourdes menaces proférées par des habitants après des différends d'ordre municipal. À Mervillers, le vice-président des maires ruraux de Meurthe-et-Moselle a aussi été bousculé et menacé. En Grand Est de la Moselle au Vatican, Patrick Gruau raconte la papa mobile à la tête du groupe familial leader européen de la carrosserie sur véhicules utilitaires. Patrick Gruau revient sur l'histoire du site de Saint-Marie aux Chênes en Moselle avant de confesser les coulisses de la papa mobile conçue en 2012 pour Benoît XVI. Grand Est avec 3D Jungle, Simon Young surfe sur les données des industriels. À 38 ans, Simon Young, fondateur et PDG de 3D Jungle, dirige depuis Metz une entreprise spécialisée dans le scan 3D de l'horlogerie de luxe aux centrales nucléaires. Son équipe intervient sur des pièces où la précision est décisive. Une trajectoire bien loin des rêves de surf du lycéen de Saint-Avold qu'il était. En Lorraine, le 114, ce numéro d'urgence pour les sourds malentendants et aphasiques. Numéro d'urgence pour les sourds malentendants, sourds aveugles et aphasiques. Le 114 fête ses 15 ans cette année et peine toujours à se faire connaître. Basé à Grenoble, il est pourtant une solution de substitution à la communication verbale. Sa coordinatrice, la docteure Véronique Ecky, rappelle son fonctionnement à quelques jours de la Journée mondiale des sourds le 26 septembre. En Moselle, transport de stupéfiants relaxé à cause d'un oubli des douanes. Et si la douane avait commis un impair devant le tribunal correctionnel de Thionville ce 21 septembre, un quadragénaire s'est défendu bec et ongles d'avoir transporté sciemment près d'un kilo de cannabis. Selon lui, la douane d'Aix-en-Provence, qui avait saisi 44 kilos dans son camion en 2020, aurait oublié à l'époque de sortir un paquet de drogue. Le routier a été en partie relaxé au bénéfice du doute. En Moselle, ma fille a failli mourir, le responsable d'un carambolage sur l'A4 condamné. Un jeune homme âgé de 21 ans a été condamné par le tribunal correctionnel de Metz début septembre pour mise en danger d'autrui et blessure involontaire lors d'un carambolage sur l'A4 à hauteur de Les Étangs dans le 57 en 2025. Une jeune femme avait été blessée à la barre, elle et à sa mère racontent comment elle a failli perdre la vie ce jour-là. En Moselle toujours, le prof de musique poursuivi pour agression 36 ans après. Début septembre, le tribunal correctionnel de Metz a jugé un ancien professeur de musique, aujourd'hui retraité, poursuivi pour agression sexuelle commise en 1990 à Metz sur 2 petits garçons. À l'audience, la famille d'une des victimes décédée à l'âge de 36 ans est venue honorer sa mémoire et surtout chercher justice. Dans les Vosges, les banquets du canon français vivement contestés à Épinal. Le canon français, organisateur des banquets à travers tout le territoire, posera ses valises à Épinal les 25 et 26 septembre. Les événements qui affichent déjà complet sont accusés par certains de véhiculer une idéologie d'extrême droite. Les deux organisateurs s'en défendent et nient toute dérive nationaliste. On enchaîne avec vos informations locales sur Radioactivité. À Pont-à-Mousson, les stations de lavage automobile au régime sec depuis un mois. Depuis le 12 août dernier, les stations de lavage sont à l'arrêt à cause de la sécheresse et d'un arrêté préfectoral interdisant le lavage des véhicules. Les gérants ne disposent d'aucune information sur la levée de cette interdiction et sur une éventuelle indemnisation. Ils n'ont pas d'autre choix que de patienter. À Pont-à-Mousson, toujours un cours inédit de danse classique place les adultes débutants à la barre. L'association La Cadence a fait sa rentrée avec un cours inédit sur le secteur, la danse classique pour adultes débutants et ados à partir de 16 ans. Les cours se déroulent le vendredi à 19h15 dans la salle de danse du Centre des Sports Bernard Guy. Des cours de danse moderne jazz sont aussi proposés dans un esprit académique par des professeurs pédagogiques diplômés d'État. À Thiaucourt, aide alimentaire, une nouvelle antenne pour le territoire ouverte depuis avril. L'antenne de la Banque alimentaire portée par Solidarité nationale et internationale, SNI, a été inaugurée vendredi 18 septembre. Installée rue des Clouillères, elle accompagne désormais 29 bénéficiaires. Et grand couronné, la Mirabelle classique féminine traversera le secteur. La Mirabelle classique traversera samedi 26 septembre plusieurs communes de Seille et Grand Couronné. Cette course cycliste féminine internationale organisée par la team Macadams Cowboy reliera Jarny à Bouxières-aux-Chênes, soit 108 km. À la Nevelotte, 120 enfants au départ du cross du regroupement scolaire. Dimanche matin se déroulait la deuxième édition du cross scolaire organisé par l'association USEP du RPI de La Bouzule qui rassemble parents et enseignants. On part du côté de Liverdun lorsque Louis XIII, roi de France, vint dans la ville médiévale. Ce samedi 26 septembre, Guy Claudel prononcera une conférence sur le traité de Liverdun signé le 26 juin 1632 pendant la guerre de 30 ans. Dans le Toulois, prison, maison de l'État, sécheresse, école, le sous-préfet fait le point. Pour cette rentrée, le sous-préfet de Toul, Nizar Azouz, passe en revue les dossiers qui vont rythmer les prochains mois. Entre un projet de quartier de courte peine, encore à confirmer, une maison de l'État qui entre dans sa phase de travaux et une situation de sécheresse toujours préoccupante, les chantiers ne manquent pas. On repart du côté de Nancy, transport à partir de 2027 en route vers un nouveau réseau de bus. Dès 2027, le délégataire du réseau Stan gérera aussi les bus de deux intercommunalités voisines, Bassin de Pompée et Pays du Sel et Vermois à Dombasle. Avec au bout une offre repensée, une autre billettique et peut-être un élargissement de la gratuité. Le personnel, lui, attend de savoir qui de Keolis Transdev ou RATP Dev sera aux commandes. L'idée sortie pour aujourd'hui, c'est à Toul, ciné-échange à Citéa Dark Waters. La séance sera suivie d'un échange avec les associations Libre Forêt et l'ATPCV. Robert Bilot est un avocat spécialisé dans la défense des industries chimiques. Interpellé par un paysan voisin de sa grand-mère, il va découvrir que la campagne idyllique de son enfance est empoisonnée par une usine du puissant groupe chimique. Dupont, premier employeur de la région, afin de faire éclater la vérité sur la pollution mortelle due au rejet toxique de l'usine, il va risquer sa carrière, sa famille et même sa propre vie. La séance au cinéma Citéa sera suivie d'un échange avec les associations Libre Forêt et l'association Touloise pour la préservation du cadre de vie. C'est le lundi 28 septembre à 19h30. Voilà, c'est la fin de votre matinale sur Radioactivité. J'espère que vous avez passé un bon moment avec nous sur le 96.5. Cet après-midi, vous retrouverez bien sûr Bulle de 14h à 18h. Et sinon, on se retrouve demain matin à 8h. Bon après-midi et bonne soirée à toutes et à tous. À demain.

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Bienvenue à vous tous, chers amis auditeurs. J'espère que vous allez très très bien en cette belle journée, en ce 22 septembre, bientôt la fin du mois. La petite bonne nouvelle, c'est bon anniversaire à tous ceux qui sont nés aujourd'hui. Et aujourd'hui, on célèbre la journée en ville sans ma voiture. Ah ben là, c'est loupé pour moi, parce que sans ma voiture, ça aurait pu le faire, hein, j'aurais pu, mais il aurait fallu que je parte facilement 40 minutes avant. Et même en partant 20 minutes avant, eh bien, vous voyez, c'était compliqué. Faites attention parce que dans la rue Favier, eh bien, on n'a pas la possibilité de se garer. C'est un peu compliqué, hein, y a que des panneaux interdiction de stationner, sûrement des travaux futurs à venir. Et donc, ça fait que les rues adjacentes, eh bien, sont complètement prises par les habitants. Voilà, donc très très compliqué de se garer actuellement rue Pasteur. Alors on prend son mal en patience et c'est sûr qu'on essaye de faire en sorte que tout se passe bien. Voilà, donc bon anniversaire à tous ceux qui le fêtent aujourd'hui. Aujourd'hui on fête les Maurice, bonne fête à tous les Maurice, les Morissettes, les Morvans, bonne fête à tous les Morvans, voilà, et les Morvanas. Nous allons bien sûr penser à Henri Stendhal avec sa citation « Il n'y a point de droit naturel, ce mot n'est qu'une antique niaiserie. Avant la loi, il n'y a de naturel que la force du lion, ou le besoin de l'être qui a faim, qui a froid, le besoin en un mot. » Alors on poursuit avec le proverbe du jour « L'enfer a été fait pour les curieux ». Et nous continuons et nous terminerons avec le dicton du jour. Semis de Saint-Maurice, récolte à ton caprice. Voilà, on a encore quand même des belles choses qui arrivent, hein, des bons fruits, etc. Des betteraves, des tomates, des figues, les figues tardives, elles sont juste délicieuses. Donc on en profite et on essaie de faire même des petites confitures, des petites compotées. C'est toujours très très bon. On est bien sûr ensemble jusqu'à 18h. N'oubliez pas, c'est Zapping Pop aujourd'hui avec Sylvain. On parlera des Rita Mitsuko. Alors, restez avec nous sur Radioactivité. Une bonne ambiance vous attend, comme d'habitude. Allez, on commence avec Linda de Souza, avec une belle chanson, bien sûr, La Chance. La Chance avec vous.

0: 14h25 sur Radioactivité. Eh bien, nous allons bien sûr continuer en musique. Vous savez que dans quelques instants, ça sera Zapping Pop. On a aussi nos petites pages de publicité et nos pages d'information qui sont aussi importantes. Et puis, j'espère que vous les communiquez autour de vous, que tout le monde puisse en bénéficier en avant-première. Voilà, donc une petite page d'information avant de reprendre en musique.
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14h44 sur Radioactivité. Éliminer le trac. Certaines personnes sont sujettes à un trac intense qui leur fait perdre leurs moyens à la dernière seconde. Tous leurs efforts de préparation sont inutiles. C'est vrai qu'avoir le trac, hein, ça fatigue vraiment beaucoup. Alors c'est une fatigue intense qui tombe dessus sur la tête et ça fait comme un vide. Alors il faut agir avant l'épreuve pour éloigner cet ennemi de la réussite. Alors paralysés par le désir de bien faire, nous sommes tous peu ou prou sujets au trac. C'est une réaction à la fois physique et mentale, une paralysie qui nous saisit sans prévenir et nous laisse tremblant, suant, le corps vidé, la tête dans le brouillard. Ça vous est déjà arrivé ? Eh bien, le trac n'est autre que le résultat de notre désir de bien faire, tellement bien qu'à la dernière seconde, eh bien, la tâche nous semble insurmontable. Pour renverser la vapeur, il faut commencer par respirer. Le trac se manifeste d'abord par une modification de l'amplitude respiratoire. Le souffle devient court et dès que vous le sentez, eh bien, faites l'effort de ralentir votre respiration, d'inspirer à fond avant d'expulser tout l'air de vos poumons. Concentrez-vous sur votre respiration. C'est parfois suffisant pour évacuer l'excès de stress et éloigner le trac. Imaginez la scène idéale. La visualisation est une excellente façon de se préparer. Alors pendant les semaines qui précèdent l'épreuve, par exemple, prenez l'habitude de vous relaxer avant de vous endormir. Allongez-vous dans le noir, respirez calmement, fermez les yeux. Alors sur votre écran mental, projetez la scène telle que vous aimeriez qu'elle se déroule et vous en faites parfaite possession de vos moyens. Votre interlocuteur est souriant et chaleureux, son regard brille de satisfaction lorsque vous répondez à toutes les questions sans hésitation. Allez-y, ne vous retenez pas, ne négligez aucun détail. Alors plus cette scène sera réaliste, plus vous la répéterez souvent et plus elle tiendra à distance votre insécurité et votre trac au moment venu. Alors, en homéopathie, il existe un médicament très efficace pour éviter le trac. C'est Zelgésimium. Il est fabriqué à partir d'une dilution de jasmin de Virginie. Vous allez en prendre une dose en 15 CH. Une semaine avant l'épreuve et une autre 2 jours avant. Et vous serez plus calme, plus détendu et en pleine possession de vos moyens. Alors, on n'oublie pas, ne prenez pas Gelsésium le matin même, car vous risqueriez d'être trop décontracté. Le mieux est parfois l'ennemi du bien. Voilà, donc ne l'oubliez pas, c'est juste 2 jours avant et une semaine avant l'épreuve. Alors, on n'oublie pas non plus, pour lutter contre le trac et échapper à cette fatigue physique et intellectuelle insurmontable, il faut se préparer. Donc, on apprend à bien respirer, on visualise la scène idéale et on prend une dose de Gelsémium 15 CH une semaine avant l'épreuve et une autre 2 jours avant. Voilà, donc ce sont de petits conseils utiles pour se préparer en cas d'examen, que ce soit scolaire ou le permis de conduire ou un rendez-vous avec son patron. Voilà, donc il faut toujours anticiper et puis n'oubliez pas, la respiration joue énormément. Bon, on continue, nous, en musique. On est dans les années 1998. Et on écoute une chanson d'Aznavour, Plus beau que tes yeux.

Restez bien avec nous sur Radioactivité dans quelques secondes. Zapping Pop, on se fait toujours plaisir avec des petites chansons de Tahiti. Ça fait du bien au moral.

0: Et ça y est, c'est l'heure de notre petit moment préféré de ce mardi avec Sylvain. Salut Sylvain.
1: Bonjour à tous les enfants.
0: Content
1: les enfants, les moins enfants.
0: Oui,
1: les grands enfants.
0: Les moyens.
1: Les moyens enfants.
0: Et les gentils, les méchants.
1: Les méchants, non.
0: T'en veux
1: on
0: pas.
1: On s'en passera. Il y a assez de méchants sur Terre.
0: C'est vrai. Donc, de toute manière, tous ceux qui écoutent Radioactivité, ce ne sont que des gentils.
1: Des anges.
0: Des
1: voire des archanges. J'ai appris qu'un archange, c'est au-dessus des anges.
0: Oui.
1: Il y a des grades même
0: l'archange
1: là-dedans.
0: L'archange, Gabriel.
1: Oui, bah lui, c'est un archange.
0: Oui. Oui. Michael.
1: Saint-Michel, je crois que c'est un archange.
0: Ouais, Michael.
1: Michael, c'était le curé de Saint-Laurent.
0: Ah, bah, il s'appelait Michael ?
1: Oui,
0: c'était
1: un jeune, il était super, il écoutait du Rolling Stone.
0: Ah ouais ?
1: Oui.
0: Moi, je connais que l'abbé Poupard.
1: Ah, l'abbé Poupard, je peux rien dire au micro parce que...
0: Il était très gentil.
1: C'est un homme d'exception. Il avait une mobilette.
0: Oui, il avait une mobilette, c'est vrai. J'étais allée à un ou deux de ses cours de catéchisme à l'école. Parce que moi, je ne faisais pas de catéchisme,
1: oui.
0: mais j'y allais. Et il était toujours souriant et agréable. Et il se disait, ben oui, hein, on a le droit d'être curieux et puis de savoir. Et c'est toujours agréable de transmettre ce qu'on a à dire de beau. Quoi, voilà.
1: Et s'il nous entend ?
0: Tu crois qu'il est encore vivant, l'abbé Poupard ?
1: Non, il est mort, mais s'il nous entend de là-bas,
0: tu m'as fait
1: de
0: peur
1: l'au-delà.
0: Parce que j'avais su qu'il était décédé. S'il nous entend de là-bas.
1: De là-bas, on ne sait pas où. Mais
0: tu sais que nos ondes du 96.5, elles vont tout là-haut, hein. On nous entend, hein.
1: Carrément.
0: Quand on fait des dédicaces pour des personnes disparues et tout ça, on a des bons retours, hein.
1: Bah écoutez, on espère.
0: Bah oui.
1: Mais ils nous répondent jamais. On sait qu'ils existent, mais voilà.
0: Oui.
1: Bon bah.
0: C'est vrai. On sait qu'ils existent, comme tu l'as dit. Tu vas bien, mon petit Sylvain ?
1: Oui.
0: Ah.
1: J'ai fait la libération de Pont-à-Mousson pour la radio.
0: Mais oui, je t'ai entendu.
1: Les petits-enfants
0: J'écoute ma ville.
1: Qui ont narré tous les noms des résistants qui ont été fusillés.
0: Ouais.
1: Donc pour moi, c'était le plus important.
0: Ben oui, bien sûr, hein, ils se sont bien exprimés, bien lu les... sans écorcher les noms, j'ai été...
1: Les enfants de Pompidou qui ont chanté le chant des partisans.
0: Oui.
1: Puis l'harmonie qui a...
0: Tu la connaissais toi aussi, les chants des partisans ? J'ai l'impression d'entendre ta voix derrière chanter en même temps.
1: Ah non, non.
0: Tu chantais pas en même temps ?
1: Non.
0: Ah, d'accord.
1: Non, par contre, j'ai une bonne nouvelle. Je faisais des visites guidées.
0: Oui.
1: Ce week-end au musée.
0: Oui.
1: Pour les journées du patrimoine.
0: Mm-hmm.
1: Donc, il y a eu beaucoup de monde. Et puis, à un moment, il y a un monsieur qui vient me voir, qui me dit, vous faites de la radio, monsieur. Je dis, oui. Je reconnais votre voix, j'écoute l'émission.
0: Ah. Alors,
1: ça te fait plaisir.
0: Ah ouais, ça fait plaisir.
1: Voilà, je dis, bah oui, c'est vrai, on fait une émission musicale. Voilà, je voulais te dire qu'il y a au moins une personne qui nous écoute.
0: Ah,
1: cette personne-là m'a dit qu'elle nous écoutait.
0: Ben, bonjour, monsieur.
1: Elle m'a reconnu parce que, tu sais, je donnais des...
0: Oui, oui, oui.
1: Je fais des visites guidées, je donne des explications.
0: Oui, oui, oui. Mais c'est vrai que tu as une voix particulière. On sait que c'est toi. Tout le monde a une voix.
1: Oui.
0: Parfois, on ne reconnaît pas forcément, mais toi, on te reconnaît bien. On sait que c'est Sylvain.
1: On est là pour...
0: Pour passer un bon moment.
1: Oui, puis on voulait parler de Rita Mitsouko, Catherine Ringer et Fred Chinchin.
0: Oui.
1: Ou Chichin, ou c'est...
0: Chinchin.
1: Chinchin ?
0: Oui. Chichin ou Chinchin ? Chichin,
1: oui.
0: T'as
1: Chichin.
0: Raison. Oui.
1: Voilà. Parce que, bon, elle a décédé brusquement, c'est pas trop ce qui est arrivé.
0: Bah, elle avait un cancer, hein, il me semble.
1: Bah,
0: elle est morte d'une longue maladie.
1: Oui, sur Wikipédia, ils disent que c'était soudain.
0: Ah, ça a été soudain ? Bah, c'était un cancer foudroyant.
1: C'est quoi un cancer foudroyant ?
0: En quelques semaines, tu disparais. Un cancer fulgurant ou foudroyant, c'est pareil.
1: C'est pas juste.
0: Ah.
1: T'as pas le temps de dire au revoir à personne, alors.
0: Je sais même pas si elle avait des enfants.
1: Elle avait mon âge, exactement.
0: Elle avait 68 ans, oui.
1: Elle allait avoir 69.
0: Elle avait chanté, tu te souviens, pour les ouvertures des Jeux Olympiques.
1: Ouais, puis elle a mis un vent à Macron, oui.
0: Ouais. Il voulait lui faire la bise, elle a dit « Oh non !»«
1: Va te faire foutre, ton duc !»
0: Ah là là là là. C'est vrai, c'est vrai. C'est Fred Chichin. Il est décédé le 28 novembre 2007, à 53 ans d'un cancer. Et Catherine Ringer est toujours en activité et continue à interpréter le répertoire des Rita Mitsouko, mais avec ce qu'elle a passé, la pauvre... Voilà, donc...
1: Alors, on peut écouter le titre phare de Rita Mitsouko.
0: Et c'est lequel pour toi le titre phare?
1: Marsa Baila, c'est, ouais, c'est festif, on va dire.
0: C'est vrai.
1: C'est pas ma tasse de thé, mais je sais que quand je le mettais, je faisais de l'animation.
0: Oui.
1: Il y avait du, un peu comme les démons de minuit,
0: il y avait du monde sur la piste.
1: Voilà.
0: C'est vrai. Bon, on l'écoute pour faire notre petite intro au Rita Mitsouko.

0: Elle crie bien, hein. Elle s'est égosillée là.
1: Hein. Oui, non mais.
0: Mais quand je l'entends chanter, j'imagine ses gestes aussi, parce que c'était une excentrique.
1: Elle bougeait beaucoup.
0: Ah oui, elle bougeait beaucoup. Bah, rien que de dire les Rita Mitsuko, ça annonce la couleur. Hein.
1: Bah, le nom est bien trouvé, Rita Mitsuko.
0: Et c'est... Mitsuko, c'est le nom d'un parfum chez Guerlain.
1: Ah, je savais pas. Donc.
0: Eh oui.
1: Mais un parfum post création de Mitsuko ou pas? C'est peut-être que rapport au groupe qu'ils ont trouvé le nom.
0: Ah ça.
1: On va regarder.
0: Mais
1: je dirais qu'ils
0: Mitsuko,
1: ont récupéré. C'est pas un vieux parfum Mitsuko.
0: C'est un ancien parfum.
1: Ah bon, ah, dans oui, ce cas-là.
0: Je le mettais quand j'avais 21, 22 ans.
1: Ah, donc c'est eux qui ont piqué le nom Mitsuko.
0: Oui.
1: D'accord.
0: Ils ont peut-être donné.
1: Et le fait qu'il s'appelle Rita Mitsuko.
0: Mais Mitsuko, c'est bien quelque chose. C'est pas quelqu'un au Japon, ou je sais pas, une personnalité. Il faudra qu'on recherche tout ça. Et alors, tu connaissais bien Catherine Ringer?
1: Je sais qu'elle vient d'un milieu très
0: aisé. Oui, exactement.
1: Donc, comme beaucoup d'artistes.
0: Oui. Et c'est avec sa musique complètement déjantée et avec son ami hein, dans la vie et sur scène aussi, Fred Chichin.
1: Alors là, je voudrais préciser que lui, il est pour beaucoup dans le succès de Rita Mitsuko.
0: Il est guitariste.
1: Et puis compositeur.
0: Ah, c'est lui qui faisait les...
1: Ouais.
0: Ah, d'accord.
1: Et elle danse, elle fait bien son boulot. Mais derrière, il y a lui qui bosse.
0: Ouais, c'est vrai.
1: Et qui a le talent, c'est bien. Bon, je n'ai pas dit qu'elle n'en avait pas.
0: Oui, bien sûr.
1: Mais lui c'est l'artisan.
0: Oui, c'est l'artisan. Ouais. Et il est plutôt discret hein, derrière ses instruments. Et elle, chanteuse, comédienne, danseuse, elle a été comédienne. Hein.
1: Exubérante.
0: Oui.
1: C'était le parfait duo.
0: Elle jouait dans des films. Elle a fait des films.
1: Des films porno, oui.
0: Voilà.
1: On était obligé de lui dire stop, c'est fini, la prise est terminée, Rita.
0: Ah oui.
1: C'est Catherine.
0: Ah oui.
1: Ah bon, c'est fini, je continue quand même.
0: Ah je continue quand même. Il n'y a pas de mal à se faire du bien.
1: Voilà.
0: Et donc, elle a une présence vraiment électrique sur scène. Et tous les deux, ils vont inventer quelque chose qui ne ressemble à personne. C'est rock, funk, pop, musique électronique, chanson française. C'est les Rita Mitsuko. Voilà. On ne mélange pas tout.
1: C'est assez déjanté quand
0: ouais,
1: même.
0: C'est, ouais, complètement.
1: Voilà.
0: Et surtout, on ne se prend pas trop au sérieux avec ce groupe. Hein. Donc, leur look complètement décalé, leur clip complètement fou, leur chanson impossible à ranger dans une case. Dis-moi dans quelle case tu vas ranger ça. C'est tout en même temps. Rock, funk, pop, musique électronique.
1: Oui, ben là, c'est un rythme un peu... j'arrive pas...
0: Ah,
1: c'est
0: tu vois
1: quoi ça c'est,
0: Déjanté.
1: C'est une begin, c'est
0: décalé.
1: Quoi c'est un peu années 50,
0: ouais.
1: Le rythme.
0: Oui.
1: Si un auditeur peut nous renseigner sur le rythme, c'est un genre de begin ou ce qui se faisait dans les années 50.
0: Oui, je ne saurais même pas. C'est un peu de tout. Hein. Qu'est-ce que tu as aimé, toi, chez les Mitsuko, chez Rita Mitsuko?
1: Bah, celle-là, pas spécialement, mais une autre que tu vas nous passer, je ne sais plus le nom.
0: Oui.
1: Mais je respecte le succès.
0: Ils ont fait
1: le succès.
0: Andy.
1: Ça, je n'aimais pas, je ne supportais
0: Dis-moi
1: pas.
0: Dis-moi oui, ouais, c'est un peu lourd.
1: Casse-burne au possible.
0: Il y a Riche, il y a l'ami ennemi.
1: J'aime bien quand elle chante en duo avec l'avoine.
0: Ah, ça, c'est une belle musique.
1: Voilà.
0: Mais qu'est-ce que t'es belle?
1: Voilà, ça c'est bien.
0: Oui, ça c'est vrai, c'est très très joli.
1: Ça lui...
0: Tu te rappelles quand elle est arrivée dans l'émission Champs-Élysées avec Drucker en 1985, quand ils sont arrivés, le groupe? Alors, ils racontent eux-mêmes leur rencontre et l'histoire derrière le nom des Rita Mitsuko. Et pof, arrive Marcia Baila, une chanson qui rend hommage à qui? À Marcia Moretto, danseuse et chorégraphe argentine que Catherine Ringer avait connue. Et là, c'est l'explosion. Donc le morceau devient un véritable phénomène, mais ce qui frappe surtout, c'est le clip, des couleurs, des costumes, des mouvements, une esthétique presque surréaliste. Et à l'époque, on se demande presque, mais ils sortent d'où ces deux-là? Et pourtant, derrière cette apparence folle, eh bien, il y a énormément de travail et une vraie exigence musicale. Puis les tubes vont s'enchaîner, et comme on vient de le dire, c'est Andy, des histoires d'art, jalousie, etc. Et c'est comme ça, d'ailleurs, que va connaître ce groupe une seconde vie grâce au film La vie est un long fleuve tranquille sorti en 1988. Voilà. Ce qui est fascinant, c'est que les Rita Mitsuko, c'est qu'ils ont toujours gardé cette liberté, voilà, de faire ce qu'ils voulaient, comme ils l'entendaient.
1: Alors, c'est alors j'ai la réponse. Ah. Mitsuko, c'est en japonais, c'est enfant de lumière.
0: Tu
1: avais raison.
0: Oui, oui. Bah oui. Moi, je regarde beaucoup les séries ou les dessins animés japonais. J'aime bien. C'est très très beau. Mitsuko, c'est un bon mot. C'est un bon mot. En plus, il y a de la haine. Nanani, nanana.
1: Alors, qu'est-ce qu'on écoute là, Bulu?
0: Eh bien, tu m'as dit que tu aimais bien Marc Lavoine.
1: Oui.
0: Avec Catherine Ringer. Donc, on va tout de suite retrouver Marc Lavoine. Et on va mettre cette belle chanson en duo. Mais qu'est-ce que t'es belle? Nanana, nanina, nanina, nanina, nanana. Bon, en duo. Avec Catherine Ringer. Il est où celui-ci? Mais qu'est-ce que t'es belle? Tarari, tarara. Tu peux pas la chanter, toi? Avec ta belle voix? Fais-nous plaisir. Tu connais les paroles?
1: Non. J'aime bien la chanson, c'est tout.
0: T'aimes bien la chanson, c'est déjà pas mal. Bon, allez, on va retourner en arrière parce que bon, j'en avais mis des autres.
1: Tu m'as mis en une autre en attendant.
0: Non, non, non, mais elle est très très bien. Je l'ai, ne t'inquiète pas. Je l'ai, on va l'écouter et puis on reviendra sur ce petit groupe sympa. Tout de suite sur Radioactivité. Duo, un duo incroyable. Et c'est parti.

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0: À ton âge, on dit plus beauté, on dit charme. À partir d'un certain âge, on dit charme, mon cher ami. Alors, on ne sous-estime pas.
1: Donc, composé par Fabrice Aboulker, qui est le compositeur...
0: De tout le monde.
1: C'est lui qui a fait tous les tubes de Marc Lavoine, Les yeux revolvers, tout ça.
0: Ah, d'accord.
1: Et écrit par Marc Lavoine, les paroles.
0: Oui, les paroles, elles ne sont pas extraordinaires, mais la chanson et la musique, ça va bien ensemble, ça, c'est sympa. Mais bon, elle, c'est pas...
1: J'ai trouvé qu'elle forçait un peu sur sa voix.
0: Oui, ben c'est parce qu'elle n'est pas naturelle.
1: Comme cette chanson faite par Aboulker, c'est pas une chanson... Elle a dû s'adapter.
0: Oui.
1: Mais ça passe quand même parce que la mélodie est bien, tout.
0: Oui, voilà, ouais, c'est joli à entendre. Ouais, mais on ne la reconnaît pas, quoi. C'est pas elle dans ce
1: c'est
0: style
1: pas
0: de
1: la,
0: chanson.
1: C'est pas l'exubérance qu'on connaît.
0: Voilà. Exactement.
1: Et dans le duo, elle est obligée de partager avec Marc Lavoine.
0: Oui, c'est ça. C'est vrai que. Et ce qui est fascinant, comme je te le disais tout à l'heure, chez les Rita Mitsouko, c'est qu'ils ont toujours gardé cette liberté de chanter un peu comme ils voulaient et d'être décalés. C'est,

0: À sa place, je me serais mis dans un trou de souris. Mais enfin, ces gens-là, il n'y a rien qui les...
1: qui les freine, c'est vrai. C'est ça qui est fascinant avec eux, c'est qu'ils pouvaient être complètement extravagants un jour, puis proposer quelque chose de beaucoup plus sensible le lendemain. On ne savait pas comment ils étaient, à quelle soupe ils allaient... on allait les manger. Voilà. Donc, c'est ça, c'est sympa. C'est un drôle de mélange, quand même. Hein. Fred et Catherine, on va dire.
0: Oui.
1: C'était un drôle
0: Moi,
1: de mélange.
0: Moi, j'aimais bien Fred.
1: Oui, mais il ne parlait pas souvent. Il était un peu timide.
0: Bah oui, mais... Derrière, c'est lui qui bossait. Alors, il trouvait les mélodies et tout.
1: Alors, il y avait de l'humour, il y avait de la provocation avec Catherine,
0: oui.
1: De la tendresse avec ben, Fred, hein, il était gentil, agréable, et avec elle, c'est de la folie.
0: C'était un couple quand même. Hein.
1: Et à eux deux, c'était beaucoup de talent. Qui leur ressemble ?
0: Aujourd'hui ?
1: Oui.
0: Ben, je vois personne.
1: Il n'y a personne qui leur ressemble. Hein. Ils sont vraiment uniques. Ça y est,
0: il y a que des gens propres sur eux. Des filles avec du talent qui chantent bien, des garçons qui chantent bien, mais où ? Si peut-être le Philippe Catherine, là.
1: Ah oui, j'aime moins.
0: Oh, il était un peu dégoûtant sur les Jeux Olympiques.
1: J'aime pas
0: il
1: trop.
0: Il était en slip, je sais pas ce qu'il foutait dans un coquillage. J'ai tourné tout de suite le bouton.
1: Il faisait le poulet.
0: Ça m'a dégoûté.
1: Oui. Hein ? Ben, il a essayé de...
0: Je sais pas ce qu'il essayait de faire. De renaître ou...
1: De renaître.
0: Oui, je sais pas ce que.
1: D'imiter une peinture connue.
0: Laquelle ?
1: Je me souviens plus ce que c'était parce que j'ai pas regardé, mais j'ai entendu tellement de critiques. Oh, qu'est-ce qu'il en a eu des critiques ? Alors il y en a qui ont aimé parce qu'ils ont trouvé ça décalé. Ah oui.
0: Tiens donc.
1: Je connais des personnes qui ont apprécié ce.
0: Bah
1: ce
0: moi,
1: moment,
0: hein. J'ai tourné le bouton puis quoi, je suis revenu un quart d'heure.
1: Honnêtement, je n'ai pas regardé.
0: Il y avait des choses qui étaient sympas. Julie Armanet, c'était vachement bien.
1: Oui. Juliette Armanet, oui.
0: Juliette Armanet. Oui.
1: Est-ce que tu as aimé Aya Kanemura ?
0: Oui.
1: Oui.
0: Oui.
1: Ben, y en a plein qui ne l'ont pas aimé. Tu vois, y en a pour tout le monde.
0: Ah, hein. Si. L'américaine, très connue, là.
1: C'était. Qui c'est qu'il y avait ? Il y avait Céline Dion, il y avait.
0: Ah, ben,
1: ah il y avait. C'était pas Lady Gaga.
0: Si, j'ai bien aimé Lady Gaga.
1: Oui, voilà.
0: Céline Dion, bon, c'était. J'ai versé une larme, parce que c'était.
1: Émouvant.
0: Ouais. Elle a été au top, encore une fois. Puis là, l'image avec la Tour Eiffel, tout ça.
1: Ah, ça t'a parlé.
0: Ouais, bah, j'aime pas Edith Piaf, mais bon.
1: T'aimais pas Edith Piaf ?
0: Non, non, non, on a parlé ici, on va pas encore la casser en morceaux.
1: La pauvre, elle est déjà toute petite, tu vas pas la recasser en
0: morceaux. Non, mais je reconnais que c'était une chanteuse d'exception, mais
1: c'est pas ta cam.
0: On est loin des Pink Floyd, tu vois.
1: Ah, bah oui, c'est assez sûr. Je te comprends. On est loin des Beach Boys.
0: Les Beach Boys, oui, ou des Beatles.
1: Ça, c'est clair. Bon, on revient à nos... Rita Mitsuko, à nos Mitsuko, là. Lui, tu sais qu'il est mort en 2017. Il a laissé Catherine poursuivre l'aventure musicale, seule. Elle devait être bien triste, la pauvre.
0: Bah, elle était orpheline.
1: Ouais, bah
0: qu'est-ce qu'elle a fait sans lui, à part des reprises ?
1: Pas grand-chose.
0: On ne lui connaît pas de...
1: D'écrit ?
0: De tube sans lui ?
1: Non. Mais c'est vrai que quand on réécoute aujourd'hui les Rita Mitsuko, il y a toujours cette sensation particulière. C'est celle d'entendre un groupe qui avait décidé de faire les choses autrement. C'est ça qui était important. Voilà. Et franchement, il fallait oser. Qu'est-ce que t'aimes bien d'autre pour, comme chanson ? Ils en ont fait pas mal, mais on les connaît pas.
0: Je déteste le petit train, mais tu vas nous le passer.
1: Ah, tu l'aimes pas ? Pourquoi ?
0: C'est pénible.
1: Le petit train, ouais.
0: C'est pénible.
1: Bah alors, pourquoi tu veux le mettre ?
0: Pour montrer.
1: C'est comme ça.
0: Ah, ça, c'est bien.
1: Nanana,
0: ça, j'aime bien. C'est comme ça.
1: Ouais, c'est comme ça. Elle est bien, celle-ci.
0: La, la, la, la.
1: La, la, la, la.
0: La,
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0: Quand tu passais ça en soirée, parce que c'est un vrai rock qui va vite, ça marchait bien.
1: C'est vrai.
0: En fait, je me demande si c'est pas ma préférée.
1: C'est comme ça ?
0: Oui.
1: Il y a de la haine.
0: Et c'est efficace en plus. Hein.
1: C'est vrai ?
0: Et ça leur ressemble bien, encore une fois.
1: C'est vrai, oui.

0: la la la la la. Bah dis donc, elle a dû bien danser, sautiller dans le cul.
1: D'une efficacité redoutable.
0: Oui, c'est vrai.
1: Mais quand tu mets ça sur une platine, que tu fais une animation.
0: Oui.
1: C'est pareil. C'est plus ça... encore que Martien.
0: Oui, oui, oui, franchement.
1: Parce que le rythme est rock, là.
0: Voilà, exactement.
1: Et ça en fait, Fred Chien, Chichin, c'est un enfant de Jimi Hendrix et du mouvement punk.
0: Oui.
1: Il était un copain avec Iggy Pop, tu vois, tous les, ces gens de la culture punk, en fait.
0: Ah oui, c'est pour ça que...
1: Et tu me disais, ils ont eu 3 enfants.
0: Ils ont eu 3 enfants.
1: Il a contracté l'hépatite C.
0: C.
1: Ça.
0: C'est...
1: Donc il a été très affaibli.
0: Ah,
1: il a eu du mal à s'en remettre.
0: Oui.
1: Et au moment où il a cru qu'il s'en remettait, tac.
0: L'hépatite est revenue.
1: Non. Le pancréas, quoi. Puis il est mort.
0: Ah. Ah, c'est triste.
1: Ouais, mais ils ont eu 3 enfants.
0: Ah, ils ont eu 3 enfants. Mmh. Ah, ils sont discrets, ils n'en parlent pas. Hein. Ils ont bien su cacher un peu leur. Ça se trouve qu'il y a des chanteurs, on ne sait même pas que c'est les fils de, les enfants de Rita Mitsouko. Ça se trouve qu'il y a des comédiens, des chanteurs, des artistes.
1: Il est né à Paris, à Clichy.
0: D'accord.
1: Il avait un père peintre aussi, dans les milieux artistiques.
0: Mm-hmm.
1: Un père communiste.
0: Ah,
1: c'est pour
0: d'accord.
1: ça qu'ils avaient de la hargne comme ça. Les cocos, ils sont toujours combatifs. Hein.
0: Mm. C'est ça.
1: T'en connais les communistes à Port-à-Mousson ? Les anciens communistes, ça n'existe plus.
0: Ah non. J'en connaissais, mais ils sont décédés.
1: Les frères Bernard, t'as connu ?
0: Les
1: Bernard Pêche, t'as connu ?
0: Bernard Pêche ?
1: Oui.
0: Oui, mais c'était il y a longtemps, ça. Ils étaient rue Victor Hugo ?
1: Oui, c'était un de la famille Bernard. Les...
0: Oui. Oui, oui. Et puis après, ils étaient dans la rue Thibaud II.
1: Les Bernard ?
0: Oui.
1: Non,
0: pas été,
1: qu'il
0: y a pas...
1: a fini sa vie à la pêche comme ça.
0: Ah, d'accord. J'avais l'impression que c'est la boulangerie qui était à côté de anciennement chez toi. C'était pas.
1: Ah, c'est Melnotte.
0: Oui, c'était les Melnotte, mais il y avait pas quelqu'un.
1: Je parle pas de Madame Melnotte. Je l'ai très bien connue.
0: Oui, mais je pensais qu'il y avait un fils de Bernard qui travaillait chez elle, non ? Il n'était pas pâtissier
1: non,
0: ou
1: non.
0: boulanger ? Ah ben bah, j'ai
1: non,
0: confondu.
1: Non, Madame Melnotte, on peut pas en parler, mais je veux dire.
0: Tu l'as bien connue.
1: C'était eux. C'est. Bah, j'habitais en face.
0: Bah oui.
1: Et comment dirais-je, elle faisait du pain exception, mais la boulangerie était complètement pourrie.
0: Oui, mais le pain était bon.
1: Les gens venaient de loin pour le pain et puis pour les flans.
0: Ah.
1: Bah, monsieur Melnotte, il faisait ses flans à la main lui-même. Il faisait toutes ses pâtes.
0: Ah oui, c'était pas un flan que tu coupais puis qu'il faisait comme ça, comme du caoutchouc.
1: Ah non, non, il faisait même ses croissants, tout.
0: Ah oui.
1: Il a passé sa vie à. Puis quand il a essayé de revendre. Sa boulangerie
0: oui.
1: était invendable.
0: Ah, bah, elle était détériorée.
1: Et puis, il aurait fallu qu'il la donne. Puis même le jeune qui reprenait ça, Pascal Houillon, il a eu ce problème-là, rue Saint-Laurent.
0: C'est ça, oui.
1: À un moment, je pense qu'il l'a donné, mais l'emplacement n'allait pas. Pour la livraison de la farine, il fallait passer par
0: derrière.
1: Bugel.
0: C'est ça.
1: C'était en,
0: c'était
1: en cunier, comme on dit en Lorraine.
0: Oui.
1: Tu connaissais le terme-là, en cunier ?
0: Non, non.
1: Bon, voilà, je ne sais pas si c'est Lorrain, mais voilà. C'est...
0: Si, si, si, sûrement.
1: C'est dommage, lui, il voulait pas arrêter le Pascal.
0: Ben non.
1: À cause de ça, ça lui fait mal au cœur, c'était familial. Pour revenir à M. Melnotte, tous les ans, il disait, c'est ma dernière année, il faisait des bûches, lui-même, encore une fois. Et puis il a dit, bon, ce coup-ci, j'arrête. Et puis il est mort dans le pétrin.
0: Ah bon ?
1: Bah oui, à un moment... Quand tu tires trop sur la bête, tu vois.
0: Ah oui, il n'a même pas profité de sa retraite.
1: Ah, pas du tout, non.
0: Ah, comme Dalida, je voudrais mourir sur scène, lui, ah, il est mort dans
1: son pétrin. Il s'est jeté d'un balcon, je ne sais plus d'où. Mais le père Melnotte, il voulait profiter de sa retraite.
0: Ah, c'est fou.
1: Puis en plus du pain, au lieu de se reposer, il est parti au printemps, il avait un jardin au Mazouage.
0: Mm-hmm.
1: Tu connais les jardins du Mazouage ?
0: Non. C'est où ça ?
1: À la droite, rue Chemin de la Corderie,
0: ah,
1: dans tous
0: oui,
1: les jardins.
0: Ah, on les appelle comme ça, oui, oui, je oui. connais. Mon ancien voisin avait un jardin là, M. Sauter.
1: Donc, je recommande aux gens de ne pas trop
0: tirer sur la corde.
1: Tirer sur le bête.
0: Ah oui.
1: Vivez, profitez de votre vie.
0: Oui. C'est vrai que...
1: Parce que ça, la vie dure pas longtemps.
0: Mais les anciens, ils allaient jusqu'au bout. Hein. Ils voulaient vraiment aller jusqu'au bout.
1: Bah, la retraite était à 65 ans, hein, dans le temps, de toute façon. Les gens crevaient à l'usine.
0: Bah oui. Moi, mon papa, il a eu la pré-retraite. Il n'est pas mort à l'usine.
1: Ouais, mais ça a une exception.
0: Jusqu'à 91 ans, oui.
1: C'est une exception. Ouais. Mmh. Oui. Il a travaillé à l'usine. C'était insolite. Bon, bah, c'est... Ça veut dire que tu as un bon patrimoine génétique.
0: T'as vu ça voilà. Un peu.
1: C'est bien.
0: J'espère que je tire de lui.
1: Bon, voilà, on sort des mails notes pour repartir sur...
0: Norita.
1: C'est dur de repartir maintenant.
0: Ouais, c'est dur. Mais tu sais quoi, j'avais retrouvé un truc là sur les Rita Mitsuko. Une petite histoire. Les Rita Mitsuko, comme on dit, c'est un peu comme une boîte à surprises. On ne savait jamais vraiment ce qui allait en sortir. Catherine Ringer et Fred Chichin, c'est d'abord une rencontre en 1979. Deux artistes qui vont rapidement mélanger leur vie, leur musique et leur imagination. Et déjà, leur nom mérite une petite histoire. Tu as retrouvé la signification de Mitsuko, mais écoute ça. Catherine avait pris l'habitude de chercher des associations de mots à partir de noms de parfums de Guerlain. Elle aimait bien Guerlain, tu vois.
1: Bah, en même temps...
0: Oui, il fait des bons parfums.
1: Oui, des très très bons parfums.
0: Oui,
1: des vieux parfums. J'ai lu que c'était un vieux parfum. Je te laisse, tu vas nous parler de ça? Du parfum Mitsuko?
0: Non.
1: C'est un rapport avec la prière et tout.
0: Non, tu pourras nous le dire. Mais par contre, moi simplement, dans la liste des parfums qu'elle avait notés de chez Guerlain, ben, il y avait notamment Mitsuko. Et Fred choisit finalement Rita Mitsuko. Donc Catherine lui dit, mais on va croire que je m'appelle Rita, c'est faux. Et Fred lui a dit, oh, je m'en fiche, ce n'est pas grave. Et voilà comment on va rester. Voilà, donc c'est resté comme ça. Fred, il s'en fichait qu'on pense que Catherine s'appelait Rita ou pas Rita. Et ils ont décidé de garder Rita.
1: On a très vite su qu'elle s'appelait Catherine.
0: Oui, bah oui, on le savait bien.
1: Avec sa grande gueule, de toute façon.
0: Mais elle aurait pu dire Cathy Mitsuko. Elle a dit Rita Mitsuko. Si on avait entendu Cathy Mitsuko, on aurait adoré, mais elle voulait que ça soit harmonieux. Donc elle a choisi Rita. Voilà, tout
1: donc,
0: simplement.
1: Mitsuko, ça signifie mystère en japonais.
0: D'accord.
1: Et Guerlain a créé ce parfum
0: pour dire que c'était
1: hommage à...
0: Mais ça sent très très bon.
1: Femme japonaise est mariée avec un marquis.
0: Ah voilà. Moi, je le mettais quand j'étais très jeune.
1: Ça coûtait cher.
0: Ben, ça coûtait cher, oui, ça coûtait le prix de l'époque. Je l'achetais en francs.
1: Tous les guerlins sont chers.
0: Oui, il y en a
1: mais
0: qui...
1: Mais en même temps, c'est des vraies fleurs. Mm. C'est fait artisanalement.
0: Oui, mm. Mais tu vois, le nouveau guerlin, l'heure bleue, ils l'ont repris, il sent pas bon. Moi, je l'ai pas aimé. L'heure bleue. Dans le temps, quand je travaillais il y a longtemps à Paris, j'achetais l'heure bleue. C'était vraiment... une odeur bien spécifique, je m'en souviens encore. Et là, ils l'ont ressorti. Je suis allée avec ma maman le sentir. Ça n'a rien à voir avec l'ancien. Et elle, la dame, elle me dit, si, c'est juste la bouteille qui a changé et tout ça. Ben non, c'est revisité. Les parfums ont été changés. Ça n'a plus rien à voir. Hein. Voilà. En tout cas, bon, ben, tout se change, tout se transforme. C'est ce qu'on dit. Mais avant de devenir les Rita Mitsuko, ils ont connu les petits bars, les restaurants, les débuts plutôt modestes. Ce sont des personnes humbles et modestes et pas vraiment le tapis rouge. Hein. On ne leur a jamais déployé le tapis rouge comme quand c'est des grands artistes. Et eux, ils se contentaient de ça.
1: Ils avaient la chance d'être à Paris.
0: Oui, c'est ça.
1: Quand tu n'es pas à Paris, qu'il faut que tu fasses le trajet, que tu te loges, c'est plus compliqué.
0: C'est vrai. Oui, ils avaient la chance.
1: Moi, j'ai vécu ça, voilà, les auberges jeunesse. Alors que quand tu es à Paris, tu es sur place.
0: Ben oui. On t'appelle, tu vas à un rendez-vous, tu es tout de suite.
1: C'est pour ça que les artistes, souvent, ils vont à Paris.
0: Oui.
1: On va par. Je vais me trouver je ne sais pas.
0: Obsédé
1: par Jacques Brel. Mais Jacques Brel, il a mangé de la vache enragée à Paris, il dormait dans des taudis, Delon, tous ces gens-là.
0: Piaf attends. Aussi.
1: Qui?
0: Piaf.
1: Aussi.
0: Ben oui.
1: C'était une enfant de là-bas, lui. Mais c'était une vraie Parisienne.
0: Mm.
1: Voilà. Et les gens ont crevé de faim.
0: Ben oui.
1: Et puis à un moment, les gens repartent piteusement, ou ils réussissent.
0: Il y en a qui ont bouffé de la vache enragée, comme on dit, et qui ont quand même après percé, mais après de nombreuses années à rester sur le côté, à faire les fins de scène, des petits boulots comme ça, un peu à quémander à droite à gauche, qui, mais ils ont du mérite parce qu'ils se sont accrochés.
1: Il faut avoir un gros mental aussi.
0: Oui, ça c'est sûr. Alors qu'est-ce qu'on écouterait bien?
1: Le petit train pour savoir si train. C'est vraiment...
0: Ah, tu veux vraiment écouter le petit train?
1: Oui, pour voir si c'est vraiment...
0: Mais tu connais Riche parce que c'est acoustique.
1: Bah vas-y, passe.
0: Non, mais simplement pour te demander si tu connais, parce non, que toi, comme pas. Tu joues à la guitare, c'est marqué acoustique. Donc je voulais savoir simplement, on va juste écouter un tout petit extrait et on reviendra au petit train.

0: Eh bien voilà, c'est riche avec Doc Gynéco. Je n'avais pas vu, mais
1: ouais,
0: c'est Rita.
1: C'est une reprise d'Yvan Rebroff. Alors, est-ce que tu veux une anecdote sur Yvan Rebroff?
0: Ah oui, je le connaissais bien, Yvan Rebroff, c'était un géant.
1: Est-ce que tu sais qu'il est venu chanter à l'église Saint-Laurent?
0: Oui, tu me l'avais déjà dit. Je m'en souviens, mais moi, je n'étais pas là.
1: Pendant qu'ils installaient, ils se sont fait voler les gens, les anges de l'église Saint-Laurent.
0: Ah oui, tu m'avais dit ça, tu l'avais raconté.
1: Oui, bon ouais. Voilà.
0: Et c'est fou quand même.
1: Voilà. Mais enfin, Rita, Catherine aurait mieux fait s'abstenir.
0: De chanter avec Doc Gynéco.
1: Le mec, il a une chaussette sur la tête, là. C'est...
0: Oui, il est un peu grossi, hein, Doc Gynéco.
1: Ouais, et puis surtout, c'est nul, c'est inécoutable.
0: Oui, bah oui, c'est justement ça, ça part dans tous les sens.
1: Vaut mieux rien faire que salir. Enfin, elle a fait ça au nom de Catherine Ringer, là.
0: C'est sûr. Il vaut mieux écouter Le Petit Train, non?
1: Alors, bah écoute, il nous reste que.
0: Une minute.
1: Le Petit Train, comme ça. Ça nous permettra de prendre le train.
0: D'accord.
1: Et de se dire au revoir.
0: D'accord. Alors, on écoute un petit morceau du Petit Train parce qu'elle est longue, cette chanson.
1: Oh non, pitié.

0: Et bien voilà, le petit train qui va dans la montagne. Il est 16h01, mon cher Sylvain. Mais est-ce que tu sais pourquoi Catherine Ringer, les Rita Mitsouko, ont voulu chanter cette chanson? Qu'est-ce que ça évoque, cette chanson?
1: Bah, ça évoque le voyage.
0: Un voyage, mais particulier. Un grand départ. Alors, Le Petit Train, qui n'a rien d'une chanson enfantine. C'est une chanson donc d'Rita Mitsouko. Le Petit Train, sorti en 88. Au début, on pourrait presque croire à une comptine. Mais un petit train qui traverse la campagne, les champs, les paysannes, le soleil, une musique entraînante, presque joyeuse, et Catherine Ringer qui chante avec cette énergie qu'on lui connaît. Mais écoutez bien les paroles. Petit train, où t'en vas-tu? Train de la mort. Et là, tout change. Ce petit train est en réalité celui de la déportation. Catherine Ringer avait une bonne raison très personnelle de raconter cette histoire. Son père, Sam Ringer, peintre d'origine juive, polonaise, a été déporté pendant la Seconde Guerre mondiale. Il a connu plusieurs camps avant d'être libéré en 1945. Et ce qui est absolument saisissant chez les Rita Mitsouko, c'est le contraste. Ils prennent un sujet terriblement douloureux et ils en font presque une musique dansante, entraînante, joyeuse. Et c'est volontaire. Catherine Ringer a expliqué que dans ses chansons, on pouvait parfois passer à côté de la souffrance comme à côté de la joie. Le petit train, comme Marcia Baïla, possède justement ses deux faces. Et le clip accentue encore ce décalage, des couleurs, des costumes, une chorégraphie presque extravagante. Puis apparaissent les barbelés et peu à peu, on comprend que derrière cette drôle de fête se cache une tragédie. Et c'est peut-être ça finalement qui rend les Rita Mitsouko si particuliers. Ils pouvaient nous faire danser tout en nous parlant de choses qui font mal. Voilà, donc il fallait le dire, c'est important. Et c'est pour ça que je trouve que c'est un super couple. Même si on n'apprécie peut-être pas toujours leur extravagance, mais c'est vrai que on aime ce côté fou, entraînant, joyeux et parfois même triste de ce que veut dire la réalité.
1: Tu sais ce qui était marqué sur les wagons?
0: Sur ce qui était marqué sur les wagons
1: qui partaient
0: Ouais, qu'est-ce que c'est qui était
1: Nartou Nebel, Nuit et brouillard.
0: Ah oui.
1: Ferrat a fait une chanson aussi.
0: Ah ok.
1: Voilà.
0: Ah c'est sûr.
1: Pour
0: que...
1: clore le sujet ouais. Dramatique.
0: Et c'est vrai que quand on connaît pas, quand on entend cette chanson et qu'on a, on
1: ne savais pas. Je savais pas.
0: Bah oui, il faut le découvrir, il faut faire des recherches.
1: Peut-être que la presse n'en est pas emparée assez.
0: Oui, exactement.
1: Parce que
0: ils n'ont pas fait assez de commentaires sur le sujet et bien expliquer ce que ça voulait dire. Elle l'a pas fait parce que c'est sa chanson, elle est dedans et tout. Mais c'est vrai que ils n'étaient pas spécialement mis sur un piédestal ou un tapis. On leur déployait pas le tapis rouge parce que c'était un groupe particulier.
1: Non, mais elle avait une bonne raison de faire cette chanson.
0: Oui.
1: C'est pas de la récupération. C'est...
0: Oui. C'est sûr, c'est pas de la récupération. Mais bon, ben voilà, maintenant on sait que ça voulait dire beaucoup de choses. Eh bien, Sylvain, on se retrouve quand?
1: Dans 15 jours.
0: Dans 15 jours.
1: Peut-être un invité surprise.
0: C'est vrai, j'espère. On va voir.
1: On va voir si le président du karaté accepte.
0: Ah ben oui, pourquoi pas. Il sera la bienvenue, Jean-Luc, si tu nous écoutes. Tu es la bienvenue à Radioactivité.
1: La bienvenue.
0: Le bienvenu. Tu es le bienvenu, oui, tu es le bienvenu à Radioactivité. Et on sait que tu as un tas de choses à nous raconter. Voilà, il est de Pont-à-Mousson depuis des lustres. Hein.
1: Il est de Custine au départ.
0: De Custine.
1: Mais c'est un migrant.
0: Ah, un migrant de Custine, c'est pas très loin, ça va. Il n'a pas traversé la mer, mais la Moselle. Mais il était président des commerçants de Pont-à-Mousson avant, non?
1: Oh, il a été président. Il est président du karaté depuis toujours.
0: Oui.
1: C'est lui qui a créé le club.
0: Oui, mais des commerçants avant aussi. Il s'occupait bien de...
1: Commerçant, il est banquier.
0: Oui. Directeur de discothèque, le Maeva.
1: Ouais, et puis actuellement, il est vice-président de la Fédération française de karaté.
0: Ah ouais, ça rigole pas. Hein.
1: C'est pas rien,
0: c'est pas rien, bien sûr. Alors moi, je l'ai connu en tant que banquier. Parce que j'ai fait mon stage à la SNVB.
1: Tu vois, c'est pour ça qu'il te connaît si bien.
0: Oui. J'ai fait mon stage quand j'étais encore à l'école, à la banque. Et puis je l'ai rencontré là. Et après, je sais qu'il était directeur du Maeva. Et il m'avait donné des petites entrées sympas pour que j'aille au Maeva. Donc, j'ai passé de beaux moments au Maeva. Voilà, c'était les belles années.
1: Tu revenais comment? En stop?
0: Ah non, je conduisais. J'avais eu mon permis de conduire.
1: Ah, ton papa te laissait aller au Maeva?
0: Non.
1: Comme toutes les nanades racontent toute la même chose. Il y en a même qui mettaient des polochons pour faire croire qu'ils étaient.
0: J'avais le droit d'y aller une ou deux fois par mois ou tous les deux mois, ça dépendait. Voilà. Donc c'était raisonnable. Je me contentais de ça.
1: Ouais, de toute façon, t'es une fille raisonnable.
0: Oui, bien sûr. On se dit à bientôt alors.
1: Et on embrasse tout le monde, sauf les méchants.
0: Sauf les méchants, exactement. Tu vas prendre le petit train pour rentrer chez toi?
1: Non, oh, ça fait trop long, il y a deux changements pour rentrer à Liverdun,
0: ah, oui.
1: Non.
0: Ah bon, bah alors tu prendras pas le non, petit train.
1: Une trottinette peut-être.
0: Une trottinette. Ah, il faut mettre ton casque. Tu sais qu'il y a une nouvelle réglementation.
1: Si c'est une trottinette sans moteur, comme dans le temps.
0: Mais tu le mets quand même, parce que si tu tombes...
1: Ah, même ça, t'as oublié.
0: Oui. Ah bah oui, quand même.
1: Même si je passe par la petite Suisse.
0: Ah ben, ah, je ne sais pas.
1: Il n'y a pas de gendarmes là-haut?
0: Non, mais il se peut qu'il y ait des lièvres, des poulets. À bientôt, Sylvain.
1: Bisous.
0: Bisous.
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4: Il est l'heure de retrouver votre agenda sur Radioactivité avec plein d'idées sorties et loisirs pour ces prochaines semaines sur le bassin de Pont-à-Mousson et notamment avec la reprise à l'Agora de Pambio pour ce mois de septembre avec notamment le vendredi 25 septembre à 20h théâtre Quoi donc tu dis de et par Pascal Andreau. Vous retrouverez également le samedi 26 septembre de 10h à midi la permanence ADC France, une association de consommateurs prête à vous aider pour résoudre un litige ayant un rapport avec la consommation. Téléphonie, assurance, banque et d'autres. Tous les détails figurent sur le programme complet de l'Agora de Pambio, visible directement sur Internet. La fête du sport se poursuit. Il vous reste encore 7 semaines pour découvrir votre sport. 3 semaines d'activité en accès gratuit. C'est jusqu'au 27 septembre avec notamment un moment fort, le PAM Pump Track Party avec animation découverte du Pump Track à l'île d'Esch le samedi 26 septembre de 14h à 17h. Femme du Rock Art, un marché d'artisans d'art et créateurs vous est proposé le dimanche 4 octobre de 10h à 18h30. L'entrée est gratuite, buvette et restauration sur place. Rendez-vous place du Rock avec PAM Artisans Créateurs. Le foyer des Amis du Troisième Âge de Dieulouard vous rappelle pour ce mois de septembre sa belote le jeudi 24 et le loto le vendredi 25 septembre, toujours à la salle multi-activité. Donc si vous êtes intéressé ou pour plus d'infos, n'hésitez pas à réserver vos places par téléphone au 03 83 24 31 17. 03 83 24 31 17. La ville de Pont-à-Mousson vous propose sa saison culturelle 2026-2027 avec en premier événement à la salle à l'espace Saint-Laurent le jeudi 5 novembre duo Antémis, c'est de la musique classique, clarinette et piano à 20h30 pour un tarif de 9 à 13 euros. Et pour l'espace Montrichard du théâtre comédie pour ouvrir cette saison culturelle le jeudi 12 novembre, Panique au ministère 2, la candidate, donc ça démarre à 20h30 pour un tarif allant de 25 à 35 euros le jeudi 12 novembre, je le rappelle. À l'espace Montrichard de Pont-à-Mousson. Et pour réserver vos places, n'hésitez pas à vous rendre à l'office de tourisme de Pont-à-Mousson. Une exposition vous est proposée au musée de Pont-à-Mousson, Yves Faucheur, entre peinture et scène, une œuvre en mouvement visible à partir du 10 octobre et ce jusqu'au 30 novembre 2026, bien sûr. Et le retour d'Octobre Rose, toujours organisé par la ville de Pont-à-Mousson, le dimanche 18 octobre 2026 à partir de 9h avec toujours la marche et le running et le départ toujours place du Rock à 9h à Pont-à-Mousson. L'agenda culturel proposé par le réseau des médiathèques et le conservatoire de musique et danse Jean Viennaire pour cet agenda 2026-2027 avec notamment en prochain événement. Vous retrouverez par exemple donc fin septembre, vous retrouverez par exemple le samedi 26 septembre un club à partir de 10h pour une durée de 2h à la médiathèque de Pont-à-Mousson. Cosy qui est un moment cosy autour de la musique pour les ados et les adultes. L'entrée est libre. Vous retrouverez également par exemple pour nos plus jeunes le vendredi 25 septembre de 9h à 9h45 pour une durée de 45 minutes. L'heure du compte, cette fois-ci à la médiathèque de Pagny-sur-Moselle pour nos plus jeunes de 0 à 3 ans, également gratuit sur inscription. Vous pourrez retrouver également par exemple un club de lecture le vendredi 25 septembre à la médiathèque de Pont-à-Mousson à 18h pour les adultes, le rendez-vous des amateurs de littérature. Ou encore cette fois-ci à la médiathèque de Dieulouard le samedi 26 septembre à 14h, un atelier Méduse en papier pour les 8 ans et plus, également gratuit sur inscription. N'hésitez pas à les appeler pour vous inscrire ou aller sur internet pour retrouver le programme complet du réseau des médiathèques. N'hésitez pas, le numéro de téléphone est le suivant, le 03 83 84 09 09. 03 83 84 09 09. Les dragsters à Chamblay, ce sera les 17 et 18 octobre prochains sur le circuit de Chamblay lors de ce dragster stunt show. Donc voilà, n'hésitez pas à vous rendre directement sur place. Dragster stunt show, l'ambiance du drag power show de retour à Chamblay. Donc voilà, n'hésitez pas à vous rendre directement sur place les 17 et 18 octobre prochains. Un repas des anciens combattants vous est proposé. L'association des anciens combattants de Jezainville qui organise son repas le 26 septembre à la salle du pressoir à partir de 12h30 pour un tarif de 25€, boissons comprises. Donc n'hésitez pas à les contacter pour réserver au 06 24 33 95 66. 06 24 33 95 66. L'EAD ADC France, association de défense des consommateurs, vous donne rendez-vous, on l'a cité précédemment, à l'Agora de Pambio le samedi 26 septembre de 10h à midi et également à la médiathèque de Pont-à-Mousson le samedi 3 octobre de 10h30 à midi dans les tutos de Nico pour ce qui concerne les arnaques en ligne. Animation senior est le programme pour cet automne 2026 avec notamment des ateliers vitalité du 6 octobre au 26 novembre. Un cycle de 6 ateliers avec l'ACEPT, bien vieillir dans sa tête et dans son corps, de 14h à 16h30 à l'espace loisir Champagne. Donc voilà, 6 séances à réserver. Vous retrouverez également un atelier réalité virtuelle ou encore un atelier yoga santé à partir du 24 septembre. Inscription et programme complet obligatoire au 03 83 24 60 60. 03 83 24 60 60. Un forum emploi Val-de-Lorraine vous est proposé avec le réseau pour l'emploi. Échangez avec les professionnels près de chez vous. À chaque échange, son opportunité. Pensez à prendre plusieurs CV le mardi 6 octobre prochain de 9h à 13h, salle des fêtes, place du 8 mai à Dieulouard, proche de la gare, avec accès train et bus. L'ouverture de la saison culturelle avec le réseau des médiathèques et lettres culturelles, Conservatoire de musique et danse Jean Viennet avec le réseau des médiathèques. Vous retrouverez donc plein d'ateliers en rapport avec la lecture, les lettres culturelles, notamment l'atelier Méduse en papier cité précédemment. Vous retrouverez également un club BD, club Débat des Bulles le samedi 26 septembre. Vous retrouverez également le club lecture cité précédemment, lors des cours de cœur également le samedi 26 septembre à la médiathèque de Pagny-sur-Moselle. De retour à Pont-à-Mousson avec la librairie Entre les Lignes. Je vous le rappelle, 42 Place du Roc à Pont-à-Mousson qui vous propose une première pour ce club de lecture. Inscription sur place ou par téléphone. Donc ce club de lecture est ouvert à toutes et à tous, que vous soyez lecteur de BD, de romans ou d'essais. Un événement gratuit, je rappelle, sur inscription. N'hésitez pas à aller les voir directement. Place du Roc, et donc ce premier club de lecture aura lieu ce 25 septembre à partir de 18h30. L'Union sportive et culturelle franco-portugaise de Pont-à-Mousson vous invite à Noite Portuguesa le samedi 7 novembre à l'espace Montrichard de Pont-à-Mousson avec en animation Os Bravos, des groupes musicaux Los Marotos da Concertina et plein d'autres choses à venir y découvrir. Buvette et restauration bien sûr sur place, billetterie sur place ou en ligne sur le site Hello Asso pour un tarif de 12€ avec une boisson offerte et gratuit pour les moins de 12 ans. Le comité des fêtes de Millery organise son loto le dimanche 4 octobre prochain à 14h30. Ouverture des portes à 13h. De nombreux bons d'achat. Le carton est à 3 euros, 10 euros les 4, 20 euros les 10. Le gros lot est à 500 euros. Tombola au profit d'Octobre Rose, salle Marcel Canet. Réservation obligatoire. N'hésitez pas à les contacter entre 9h et 18h au 06 63 42 05 20. 06 63 42 05 20. SNI Solidarité Nationale et Internationale vous propose sa brocante à la recyclerie le dimanche 4 octobre de 14h à 18h. Brocante, linge ancien, artisanat, Sénégal, jeux et jouets, organisés par les bénévoles de SNI au profit de leur banque alimentaire et des actions solidaires. La MJC Grand Valmont propose un grand concert et de généreux sons rock et pop. Donc n'hésitez pas à aller les rencontrer pour cette rentrée de septembre. Elle vous propose des activités musicales à partir de... Ça a déjà commencé. Et en mettant en valeur également quatre musiciens connus sur le secteur de Val de Lorraine et Grand Est qui leur font l'honneur de continuer l'équipe des intervenants 2026-2027. Vous retrouverez notamment des ateliers adaptés à tous les niveaux. Donc ça rassemble 25 handsmateur, musiciens autour d'activités d'apprentissage et de perfectionnement ouvertes à tous les âges de 6 à 80 ans. La MJC propose de découvrir ou de perfectionner les pratiques d'un instrument, guitare, basse, batterie, piano ou chant. Au-delà de l'apprentissage musical, la MJC constitue un véritable lieu de rencontre et de convivialité. Voilà, donc n'hésitez pas à les contacter. Alors, les fameux musiciens qu'il fallait mettre à l'honneur, le groupe Shadow or Light, l'artiste anglophone Darkom, Anthony Teto, multi-instrumentiste, guitare, basse, batterie, saxophone, avec une longue expérience de l'enseignement musical d'inspiration entre le rock et le jazz. Vous retrouverez également Christophe Schupp, alias Chris Luna, guitariste et bassiste, qui a produit 5 albums de compositions originales dans un style rock progressif, donc Horn of Pain en 2026. Voilà, donc n'hésitez pas à vous rapprocher de la MJC du Grand Valmont. La communauté de communes du bassin de Pont-à-Mousson organise un temps fort sur la parentalité numérique dont vous trouverez plein d'informations, notamment le vendredi 9 octobre de 19h30 à 21h, une conférence par enfant écran On en parle, animée par la docteure Sylvie Dieu-Ozica, pédiatre à l'espace Saint-Laurent de Pont-à-Mousson. Vous retrouverez également le samedi 10 octobre de 9h à midi des ateliers par enfant et stands d'information au siège de la communauté de communes du bassin de Pont-à-Mousson, notamment sur le portage du bébé, parcours pieds nus, voilà, plein de choses à venir y découvrir pour ces temps forts sur la parentalité numérique. L'entrée est libre et gratuite, inscription conseillée par téléphone au 06 80 98 97 16. 06 80 98 97 16. La Maison pour tous de Pagny-sur-Moselle vous propose une initiation aux échecs ce mercredi, le mercredi 23 septembre. Un concert brass-bande le mercredi 30 septembre. Message d'une enfant qui a déjà vu le groupe. Le concert était trop bien. Donc n'hésitez pas à vous rendre directement sur place pour ces activités. Voilà, donc le concert brass-bande pour enfants, je le rappelle, le mercredi 30 septembre à 15h avec des sonorité qui rappelle la Nouvelle-Orléans organisée par la Maison pour tous. Et pour plus d'infos ou pour réserver, n'hésitez pas à les contacter au 03 83 81 75 64. 03 83 81 75 64. Une conférence vous est proposée, la bataille de Nancy, par Jean-Claude Perrin, maquette plan de la bataille de Nancy avec l'association Chaligny Patrimoine. L'entrée est libre, verre de l'amitié offert par les amis du Vieux Mousson à la suite de la conférence. C'est le samedi 10 octobre à 18h30 au kiosque de Mousson, rue du Général Serbi. Si vous êtes président ou membre d'une association, que vous avez des événements à venir sur le bassin de Pont-à-Mousson, n'hésitez pas à nous en faire part. On vous rajoutera dans cette rubrique l'agenda sur Radioactivité. Pour ce faire, c'est très simple. Soit vous m'appelez par téléphone au 03 83 81 38 38, 03 83 81 38 38, ou bien par mail à l'adresse radio.activité@orange.fr. radio.activité@orange.fr, sans oublier le S au bout de activité.

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0: Et j'espère que vous aurez la possibilité aussi de transmettre autour de vous. Nous vous rappelons aussi qu'il y aura PAM du Rock Art le 4 octobre par Esprit Vert à Pont-à-Mousson. Vous savez, avec tous les créateurs, ça sera juste magnifique. On vous en reparle juste après.
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Il est 16h56, dans quelques instants, j'écoute ma ville. En attendant, eh bien justement, on écoute Bon Entendeur, Méditerranée.

0: Il est 16h59 sur Radioactivité. Dans quelques secondes, il sera 17h et nous poursuivons donc avec notre rubrique J'écoute ma ville. On se retrouve juste après. Bonne écoute à vous tous.
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2: Il est l'heure de retrouver votre rubrique J'écoute ma ville sur Radioactivité. Aujourd'hui, un sujet à l'ordre du jour, l'inauguration de la résidence Bois-le-Prêtre, première résidence. Nous allons pouvoir retrouver Chaine Esquirouni, présidente de MMH de Meurthe-et-Moselle. Nous allons retrouver Monsieur Lemoine, président de la communauté de communes du bassin de Pont-à-Mousson, et tout de suite Pascal Fleury, maire de Montauville.
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4: Front pour Radioactivité, j'ai le plaisir d'être avec Pascal Fleury, maire de Montauville. Bonjour.
5: Bonjour Franck.
4: Et ça y est, aujourd'hui c'est le grand jour, inauguration de la résidence Bois-le-Prêtre. 43 nouveaux logements dédiés aux seniors ici à Montauville.
5: Oui, oui, c'est une bonne nouvelle. Bon, la bonne nouvelle est déjà existante depuis plusieurs mois, puisque tous les appartements sont occupés. Effectivement, c'est des T2 et des T3 de belles surfaces, avec des tarifs de location qui sont attractifs. Et donc, ils sont pourvus tous de locataires, et c'est une belle nouvelle de les avoir occupés depuis 6 mois déjà. Hein. Et il y avait quand même, sur 43 appartements, il y avait quand même 87 demandes. Donc on voyait que c'était une opération à succès. Mais ce n'est pas qu'une opération à succès, on s'aperçoit aussi, et surtout aujourd'hui, que les habitants, les occupants plutôt, de ces appartements ont arrivé à tisser un lien, puisqu'on voit, ils sont ensemble là, ils discutent ensemble, tout va bien, quoi. En fait, ces appartements étaient créés, à mes yeux, pour retisser du lien, une convivialité, que les gens se reparlent. Et c'est ce qui est le cas aujourd'hui, et c'est ce qui est fabuleux. Hormis le fait que ce soit une très belle réalisation, il faut reconnaître que, vu la visite des élus, président du département, de la communauté de communes, les élus qui étaient autour, c'est une très belle prestation qu'MMH nous a livrée, à travers, bien sûr, le promoteur Novaum, qu'il ne faut pas oublier, l'architecte Marc Laroche. Mais ça, il faut leur rendre gloire à eux, plutôt, si on peut dire les armes à César, les lauriers à César, si vous voulez. Mais en tout cas, c'est vrai qu'on peut être fier, en tant que Montevillois, d'avoir une belle réalisation sur notre territoire. Et c'est ce que je voulais à tout prix. C'est passé en mode senior. C'était un souhait de l'ancienne équipe municipale et de moi-même. L'idée, c'était que des personnes qui avaient un certain âge, au-delà de 60 ans, et c'est le cas, je viens de discuter avec une petite dame qui a 61 ans, et bien rendent dans l'exemple que je pensais, il y en a 2-3 en tant que locataire, c'est des personnes qui ont un peu plus de 60 ans, qui ont des pavillons, elles, c'était Pont-à-Mousson, d'autres c'est Montauville, et d'autres Médières, qui ont vendu leurs pavillons à cause des contraintes que ça provoquait. Elles sont venues dans un appartement où elles se sentent un peu mieux et où elles ont moins de contraintes. En fait, ça leur permet aussi d'avoir un petit pactole pour mieux vivre ou alors faire plaisir à leurs enfants. L'objectif, c'était celui-ci. Et il est parti, il est respecté dans certains cas, puisque je vous dis, là, aujourd'hui, il y en a 3 ou 4 qui m'ont dit, oui, on a fait comme ça. Donc, c'est l'essentiel. Et puis, en plus, ils arrivent à tisser un lien, parce qu'il y a quand même des personnes qui ont une personne qui a 84 ans, c'est équipé d'un ascenseur, c'est pour ça aussi qu'il faut relever que c'est fonctionnel, c'est attractif. Hein, et il faut le dire, et puis ça a plu, puisque je vous dis, il y a eu 87 demandes, et donc ça a été un succès dès que MMH a la mise en location. Voilà.
4: C'est vrai que, peut-être juste pour rappeler, il y a des T2, des T3, voilà, il y a 32 de type 2 et 11 de type 3, répartis sur 3 nouveaux, avec un ascenseur, un jardinet, un balcon pour tous les logements des étages et une place de stationnement extérieur par logement. Voilà, c'est important aussi à rappeler qu'ils ont ce type de service et c'est un bien fou aussi pour ces résidents.
5: Et c'est pas que, il y a aussi un local vélo. Chaque locataire a une place réservée à son appartement. Donc le stationnement n'est pas un problème. Ils peuvent stationner derrière l'immeuble ou devant. Et toute place est sécurisée par un arceau. Un arceau pour pas que d'autres viennent stationner à la place. Ils payent 15 euros par mois, mais ils sont assurés d'avoir une place de stationnement. Ce qui n'est pas négligeable. Il y a des conteneurs semi-enterrés qui sont proches, qui sont à quelques mètres. Et puis là, vous voyez, il y a le parking à vélo. Donc MMH a tout pensé, en tout cas MMH n'y a pas pensé, le promoteur y a pensé. Donc c'est très bien voir l'archi. Et c'est très bien. Et puis le fait que je vois là, il y a un locataire qui a un chien, ben, ça habite au rez-de-chaussée, ça a une terrasse qui est généreuse, tout comme les balcons sont généreux. Hein. Regardez, moi je trouve que c'est une très belle réalisation.
4: Et c'est une première, justement, ce partenariat avec le MMH sur Montauville.
5: C'est la première fois, oui. C'est la première fois, mais on rentre aussi dans l'obligation que ne fait l'État aux collectivités de générer de l'appartement social. Donc, la commune de Montauville doit avoir 20 appartements sociaux. Là, on rentre dans la réponse de l'État et on en est au double, quoi. On a 43 appartements. Donc, là-dessus, sur tout ce qui est être générateur d'appartements sociaux, on a fait notre boulot vis-à-vis de l'État.
4: On a fait la visite, grand bravo pour l'ensemble de ces travaux et vous devez être fier, je suppose, de cette belle réalisation.
5: Oui, et puis c'est l'entrée du village, donc avant il y avait un garage, il méritait d'exister bien sûr. On ne peut pas critiquer un commerce, mais quand il s'en va, ben derrière, il faut savoir renouveler avec étoffe l'emplacement. Je pense que c'est ce qui a été fait et très bien fait.
4: Merci beaucoup monsieur le maire, à très bientôt.
5: Bonne journée à vous.
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0: On poursuit votre numéro de J'écoute ma ville sur Radioactivité, toujours sur l'inauguration résidence Bois-le-Prêtre, première résidence senior à Montauville. On retrouve tout de suite Monsieur Lemoine, président de la communauté de communes du bassin de Pont-à-Mousson.
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2: Franck pour Radioactivité, je suis Monsieur Henri Lemoine, président de la communauté de communes du bassin de Pont-à-Mousson. Bonjour.
3: Bonjour Franck, bonjour à toutes et à tous.
2: Et aujourd'hui, nous sommes à l'inauguration de la résidence Bois-le-Prêtre, 43 nouveaux logements dédiés aux seniors, première résidence MMH à Montauville. Voilà, je pense que c'est une très belle réalisation au sein du territoire de la communauté de communes du bassin de Pont-à-Mousson.
3: Oui, c'est une très belle réalisation qui a été difficile à mener, comme tous les projets, mais je pense que la municipalité, ou les deux municipalités qui se sont succédées à Montauville ont pu mener ce projet à bien, et c'est très très bien. Ça correspond tout à fait aux besoins que l'on a sur le bassin de vie, à la fois en termes de logements sociaux, mais de logements sociaux pour seniors. On sait que la population est vieillissante et qu'on aura besoin de plus en plus de ce genre de logement. Quand on regarde les logements sociaux sur l'ensemble du bassin, peu sont équipés d'ascenseurs, bon, c'est le cas ici, et on a une construction qui est vraiment de très bonne qualité, et je crois qu'il faut en féliciter tous les acteurs. Le seul petit bémol, c'est que un certain nombre de gens qui sont venus habiter ici viennent d'autres immeubles de MMH ou d'autres bailleurs, et que cela vide d'autres immeubles qui n'ont pas le même confort, et donc ça doit inciter les bailleurs à améliorer le confort dans les autres logements. Il y a des logements qui, à Pont-à-Mousson aujourd'hui, ou à Blénaud, nécessitent de la rénovation lourde pour être vraiment accessibles, notamment à des personnes à mobilité réduite ou à des personnes seniors.
2: C'est vrai que ce sont les enjeux avec ce réchauffement climatique, effectivement, nos seniors qui forcément ne supportent pas forcément la chaleur, et c'est vrai que si les pièces ne sont plus adaptées, c'est compliqué.
3: Certaines personnes vivent mal, l'hiver où il fait froid quelquefois dans les appartements, et vivent mal les étés quand on a des chaleurs très importantes. Donc je crois qu'il y a vraiment un travail à réaliser, une réflexion à mener rapidement, et puis à passer à l'action derrière.
2: Alors sur les territoires justement de la communauté de communes du bassin de Pont-à-Mousson, il y en a beaucoup de ce type de résidence au sein de MMH ?
3: Alors il y a peu de logements collectifs seniors. On est en train de rénover tout Philippe de Gueldre, et je pense que ça va correspondre à un besoin dans les mois qui viennent, puisque ça sera livré vers la fin de l'année. Et puis sur Blénaud, il n'y a pas de résidence vraiment senior autre que la résidence senior qui est gérée par le CAS. Et puis ailleurs, il y a relativement peu de logements qui sont plutôt orientés seniors, avec les services que cela peut nécessiter, à essayer d'avoir une salle où les seniors peuvent se retrouver, etc. Ce sont des produits qui sont aujourd'hui assez rares.
2: Merci beaucoup Monsieur le Président, et à très bientôt sur Radioactivité.
3: À très bientôt Franck, au revoir.
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0: On poursuit, on termine votre numéro de J'écoute ma ville sur Radioactivité, toujours sur l'inauguration résidence Bois-le-Prêtre, première résidence senior à Montauville. Nous retrouvons la dernière intervenante, Chénès Kirouni, présidente de MMH Meurthe-et-Moselle. On l'écoute tout de suite ensemble sur Radioactivité.
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2: Franck pour Radioactivité, j'ai le plaisir d'être avec Madame Chénès Kirouni. Bonjour.
3: Bonjour à tous les auditeurs et toutes les auditrices.
2: Alors, on rappelle que vous êtes présidente de MMH, Meurthe-et-Moselle Habitat de Meurthe-et-Moselle. Et effectivement, aujourd'hui, il s'agit d'une inauguration importante sur Montauville.
3: Oui, c'est une première réalisation pour MMH, puisque nous avons sur l'ensemble du département 15 000 logements. Et là, nous venons inaugurer des logements, des appartements pour des seniors, 43 logements, une première opération sur la commune de Montauville. Donc, je remercie le maire de sa confiance et puis surtout une première inauguration et des logements pour seniors qui nous oblige nous aussi à penser l'inclusion des personnes âgées au sein de la commune et c'est un beau projet que nous avons pu l'amener à bien assez rapidement puisque il nous a fallu 2 années pour faire sortir de terre ces logements avec balcon et un petit espace extérieur pour celles et ceux qui habitent le rez-de-chaussée.
2: Alors là, c'est le premier, on va dire, à Montauville, mais dans le territoire de Meurthe-et-Moselle, il y en a beaucoup de ce type de résidence.
3: Oui, MMH gère 15 000 logements, donc plutôt des logements sociaux en tant que bailleur social. Et nous livrerons là à peu près près de 300 logements, nouveaux logements. L'idée étant d'être à l'écoute des élus du territoire et puis surtout des besoins de ses habitants et de ses habitantes. Et dans les besoins, il y a plusieurs défis qui nous occupent. C'est la question du vieillissement de la population. Donc, on a un certain nombre de personnes âgées qui ne peuvent plus rester ou dans leur maison ou dans leur appartement parce qu'elles sont à mobilité réduite, par exemple, et elles ont besoin de logements adaptés. Et dans ces cas-là, Meurthe-et-Moselle Habitat peut proposer justement des logements spécifiques pour les seniors. Nous sommes aussi sollicités pour de l'inclusion avec des personnes en situation de handicap. On a des partenariats avec notamment l'OHS, avec l'AEIM, où là, nous allons avoir l'accueil dans les logements de personnes en situation de handicap. Et puis, nous sommes aussi dans une logique d'intergénérationnel où vous allez pouvoir avoir dans nos constructions, dans nos logements, dans un nouvel habitat, eh bien, des personnes âgées, des personnes en situation de handicap ou des jeunes, des très jeunes dont c'est le premier appartement ou des étudiants, mais quelquefois, eh bien, dans un parcours résidentiel, lorsque l'on a son premier boulot, on cherche son premier logement et on n'a pas toujours les moyens de se payer un logement. Donc, le logement social ou le logement intermédiaire peut être un parcours dans une vie et être le premier logement, le premier tremplin pour permettre aux jeunes actifs de s'insérer dans la vie professionnelle. Et puis, ils peuvent passer 1 an, 2 ans, 3 ans. Et puis, quand ils sont sur les rails, eh bien, ils ont d'autres possibilités ailleurs, pas forcément chez MMH.
2: Alors, un des enjeux, c'est aussi le réchauffement climatique.
3: Alors, nous avons intégré dans nos nouveaux logements depuis maintenant quelques années la question climatique, puisque beaucoup de logements qui ont été construits dans les années 60, 70, 80, ce sont ce qu'on appelle des passoires thermiques. Il fait très froid l'hiver. J'ai un locataire qui m'a évoqué son ancien logement et qui m'a dit que dans sa cuisine, il faisait 15 degrés. L'été, ce sont des fours, des serres. Et donc, dans notre programme d'investissement et dans notre stratégie, nous avons décidé, dans le cahier des charges de ces logements, eh bien, d'intégrer justement des matériaux biosourcés et puis surtout de faire en sorte que eh bien, le confort thermique soit au bon niveau, c'est-à-dire qu'il ne fasse pas trop chaud l'été et puis que l'hiver, il ne fasse pas trop froid. Donc ce confort thermique, nous l'avons inscrit en priorité dans notre cahier des charges, même si je suis aussi consciente que les niveaux de température atteints cet été 2026, autour de 40 degrés, de toute façon, nous obligera collectivement à réfléchir à la façon dont on vit quand on fait l'été 40 degrés. Voilà, et je pense que ça, c'est plutôt une réflexion de société, une réflexion collective à intégrer.
2: Combien ça coûte justement l'ensemble de cette réalisation?
3: Alors là, de mémoire, nous sommes sur 5 millions, un peu plus de 5 millions d'euros. Nous avons un certain nombre de partenaires qui nous aident, des emprunts évidemment. Et puis voilà, et puis c'est aussi la gestion financière des MMH qui connaît une très très bonne gestion et qui nous permet justement d'investir et de construire ou de construire de nouveaux logements. Comme c'est le cas ici, nous sommes sur des résidences neuves ou alors de réhabiliter des anciens logements qui datent d'il y a 40 ans, 50 ans, où là aussi il y a besoin de travailler le confort thermique en menant des gros travaux de réhabilitation.
2: Merci beaucoup Madame la Présidente, je vous souhaite une très belle continuation, au revoir.
3: Merci beaucoup, à très bientôt.
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5: Fini, j'écoute ma ville pour aujourd'hui. On retrouvera un nouveau numéro, bien sûr, dès demain, 9h30 sur Radioactivité. Nous, on poursuit en musique et on écoute Christophe Willem avec « Je tomberai pas ».

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0: Il est 17h55 sur Radioactivité. On écoute une dernière chanson avant de passer au programme TV. Mais avant tout, une petite page d'information.
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Allez, c'est parti pour notre programme TV de ce soir. Il est 18h03 sur Radioactivité. On vous souhaite une excellente soirée et un très bon début de soirée avec la première partie des programmes TV sur les chaînes de la TNT. C'est TF1 qui présente Koh-Lanta à 21h10. Vous le savez, hein, c'est régulièrement en première partie de soirée. Puis la 2 vous propose Les Cercles du Silence, un documentaire sur la justice à 21h10. C'est sur le cercle médical. On continue avec La Stagiaire, une série policière sur la 3 à 21h10. Le Successeur sur la 4 à 21h, un thriller, c'est un inédit. Puis la 5 vous propose Le Chanvre des possibles, un documentaire économie, avec donc des petites choses intéressantes, bien sûr, sur le chanvre à 21h05. C'est un inédit. On continue avec une série dramatique, Histoire de famille 911 à 21h10 sur M6. Inquisition sur Arte, Le Parfait Inquisiteur, 20h55, c'est de l'histoire. LCP vous propose Notice Rouge, la face cachée d'Interpol, géopolitique 60 minutes à 20h39. On connaît la chanson, c'est les années 80 ce soir sur W9. Pour tous ceux qui souhaitent voir du divertissement, eh bien les années 80 sont à l'honneur à 21h15. 90 minutes d'enquête, c'est à Perpignan. Intervention musclée pour les policiers catalans. C'est sur TMC à 21h25. Et on terminera avec Le Tour du Monde en 80 jours, un film d'animation. Oui, c'est sur Gulli. Et donc, c'est à 21h05. Alors, c'est un film d'animation. Il me semble que c'est en dessins animés. Hein. Voilà, c'est pas Jules Verne. Voilà donc l'essentiel des chaînes de la TNT. Eh bien, nous n'avons plus qu'à vous souhaiter une excellente soirée, chers amis auditeurs. Vous savez que la playlist est là, elle continue, elle va tourner pour vous. Et vous serez bien sûr ravis de nous retrouver dès demain, 8h, sur Radioactivité 96.5, avec Francky et Johan. Quant à moi, je vous retrouve en début d'après-midi. On ne se quitte pas sans notre petite page de spiritualité, avec une belle musique. Et voilà, une belle musique avec de belles paroles. Alors, ce sont des paroles de Sandrine. Et on la remercie pour ces jolis mots, ces jolies phrases qui nous parlent à tous. L'alignement commence le jour où tu arrêtes de vivre selon les règles des autres et où tu oses créer une vie qui respecte ton énergie, tes forces et ta vérité. Et oui, ça demande du courage. Parce qu'on peut passer des années à suivre un modèle de vie qu'on n'a jamais vraiment choisi. Faire ce qu'il faut, être là où il faut, devenir ce qu'on attend de nous, et pourtant ne jamais vraiment se sentir à sa place. Le problème n'est pas toujours que ta vie va mal. Parfois, elle fonctionne très bien, mais elle ne te ressemble plus. Ton énergie commence à le faire sentir. Fatigue, perte d'envie, irritation, sensation de forcer. Lassitude. Parfois, ce n'est pas toi qui manque de discipline, c'est ta vie qui demande à être réajustée. Être aligné, ce n'est pas tout quitter sur un coup de tête, c'est commencer à observer. Qu'est-ce qui me nourrit? Qu'est-ce qui m'épuise? Qu'est-ce que je me fais? Qu'est-ce qui m'a trahi pour respecter et être accepté? Puis, petit à petit, tu construis autrement ton travail, tes relations, ton rythme, ton environnement, ta manière d'aimer. Non plus selon ce qui est normal, mais selon ce qui est juste pour toi. Et forcément, ça dérange parfois. Parce que lorsque tu changes les règles de ta vie, certaines personnes perdent la version de toi qui s'adaptait à elles. Mais plus tu avances dans ce qui te ressemble, moins tu dois te battre contre toi-même. Tu récupères ton énergie, ta clarté, ton envie et surtout, tu recommences à te sentir chez toi, en toi. L'alignement n'est pas de créer une vie parfaite. C'est d'avoir le courage de créer une vie dans laquelle tu n'as plus besoin de t'abandonner pour appartenir. Et plus tu redeviens toi, plus la paix revient à l'intérieur de toi. C'est sur ces belles paroles, chers amis auditeurs,
que je vous souhaite une excellente soirée et je vous dis prenez soin de vous. À demain.

0: sais qu'à Nantes, il y a un éléphant, mais genre, il est automatisé et il avance et tout, genre, il bouge dans la ville.
1: Qu'est-ce que tu dis, frère?
0: Non, mais je te jure que c'est vrai, c'est un truc, c'est un
1: sûr.
0: Éléphant, mais genre un robot éléphant.
1: Ah ouais, putain, mais tu...
0: C'est un éléphant, mais...
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0: déjà 23h sur Activité. Bonne soirée à tous.
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